0: avez peur, vous?
1: Moi, j'ai une horreur de la mort. J'ai une horreur de la mort parce que la mort est une horreur. La décomposition, la... Je sais pas, la fin de quelque chose, on soigne son corps, on soigne sa beauté et tout pour que ça finisse par pourrir et qu'on devienne... c'est affreux, c'est quelque chose qui me fait très peur.
0: Les larmes.

0: vieillir est un plaisir et une horreur. Disons les deux choses. Et c'est tout le temps, on ne sait jamais si on est content, ravi, émerveillé, parce qu'enfin on est sorti de l'auberge. Ou si on est paniqué en se disant, oh là là, qu'est-ce qui me reste comme temps, c'est pas... Enfin moi c'est ce que je ressens. C'est un mouvement assez beau, qui nous est permis, parce que si on réfléchit au fait que personne n'a envie de vieillir, mais personne n'a envie de ne pas vieillir. Ça veut dire que personne n'a envie de mourir jeune. Et vieillir, c'est un cadeau. Dans un certain sens, c'est un cadeau. Quand on ne vieillit pas trop mal.
1: Je ne me vois pas vieillir et je me vois vieillir à l'écran. Et ça, un peu les boules.
2: Ça fait bizarre, oui.
1: Ben, les boules. Les boules, je ne me vois pas comme je suis, je crois. Je me vois beaucoup plus jeune. Et quand je me vois à l'écran, je me dis, ouais, j'ai quand même pris un bon coup de sabot.
3: J'étais pas sûre qu'on laisse vraiment les actrices à partir de 50 ans vieillir, tout simplement. Peut-être j'accuse les autres à tort, peut-être.

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0: Les gens ont des étoiles qui ne sont pas les mêmes. Pour les uns qui voyagent, les étoiles sont des guides. Pour les autres, elles ne sont rien que des petites lumières. Pour d'autres, qui sont savants, elles sont des problèmes. Pour mon businessman, elles étaient de l'or. Mais toutes ces étoiles-là, c'était. Toi, tu auras des étoiles comme personne n'en a.
1: Que veux-tu dire?
0: Quand tu regarderas le ciel, la nuit, puisque j'habiterai dans l'une d'elles, puisque je rirai dans l'une d'elles, alors ce sera pour toi comme si riaient toutes les étoiles. Toi, tu auras des étoiles qui savent rire. Antoine de Saint-Exupéry, Le Petit Prince, page 91-92. Bonjour chers auditeurs et chères auditrices. Moi, je suis Noémie Soldati et je suis avec ma collègue Sylla. Bonjour Sylla.
1: Bonjour Noémie, bonjour Radio Campus.
0: Il est 11h30, c'est à peine les débuts de la journée. Il fait assez beau aujourd'hui. Dans plusieurs heures, la journée s'achèvera peut-être par un joli petit coucher de soleil. Puis ce ciel bleu laissera sa place à l'obscurité. Et dans ce ciel sombre apparaîtront des petites lumières scintillantes. Les sujets de notre mission, les étoiles.
1: En effet, depuis des siècles, savants, scientifiques et milliards d'êtres humains contemplent ce ciel et ses étoiles, à la fois pour les étudier et pour les admirer. Le titre de notre émission est « Les étoiles sont-elles nos amies ?» Notre angle repose sur une idée fascinante, la matière stellaire qui nous compose. Pour répondre à cette question, nous avons interrogé une spécialiste des étoiles, une astronome. Sophie Van Eck exerce son métier à l'ULB depuis 2003. Nous l'avons sollicitée à partir de sa conférence de 2017 et ses articles dans lesquels elle qualifie ses astres d'alchimistes. Ce surnom est en réalité une image pour décrire ses corps célestes.
2: Les alchimistes au Moyen-Âge essayaient de fabriquer des éléments chimiques. Ils n'avaient pas la possibilité matérielle de le faire. Ils pensaient que par la chimie, justement, on arriverait à transmuter les éléments, comme ils disaient, c'est-à-dire à fabriquer à partir de certains éléments chimiques, comme le plomb, de l'or. C'était un peu le rêve des alchimistes, c'était de changer le plomb en or. En réalité, on ne peut pas y arriver par la chimie, ce sont vraiment des réactions nucléaires qui sont nécessaires. Et ces réactions nucléaires, elles ont lieu au cœur des étoiles. Donc c'est en ce sens qu'on dit parfois que les étoiles sont les véritables alchimistes de l'univers, puisqu'elles fabriquent des éléments chimiques.
0: Les alchimistes de notre univers, comme dans toute histoire, il y a un début et une fin. Alors, quel est le début de notre univers?
2: Au début de l'univers, il n'y avait aucun élément chimique. Si je peux vraiment prendre la notion de début de l'univers comme le moment du Big Bang, donc il y a eu un bain de particules élémentaires. Et l'univers a commencé à se dilater et donc à se refroidir. Et ça a rendu possible le fait que ces particules élémentaires commencent à s'assembler. Et elles se sont assemblées de manière à former les éléments les plus légers connus, qui sont l'hydrogène et l'hélium. Et donc, l'hydrogène et l'hélium ont été produits par cette nucléosynthèse dite primordiale.
0: La nucléosynthèse primordiale correspond au processus de formation des premiers noyaux atomiques et des éléments chimiques de l'univers. Selon la théorie du Big Bang, elle s'est déroulée durant les 10 premières minutes de son histoire.
1: Ensuite, Noémie, l'univers a continué à se dilater et à se refroidir jusqu'à ce que la formation de nouveaux éléments plus lourds que l'hydrogène et l'hélium ne soit plus possible. À ce moment-là, la composition chimique de l'univers s'est figée.
2: Il a fallu attendre quelques millions d'années plus tard pour que les premières étoiles se forment et que par là, il y ait de nouveaux points chauds, comme on appelle ça dans l'univers, c'est-à-dire des endroits où les conditions de température élevée et de pression importante étaient réunies pour pouvoir de nouveau enclencher la production d'éléments chimiques.
0: Mais s'il n'y avait au départ que de l'hydrogène et de l'hélium, comment se sont formés tous les éléments chimiques que nous connaissons aujourd'hui?
1: Eh bien, il y a deux grands mécanismes, la fusion nucléaire et la capture de neutrons.
0: La fusion nucléaire, j'aime bien ces termes. C'est qui fait briller les étoiles, non?
1: Exactement. Donc, dans le cœur des étoiles, les températures et les pressions sont tellement élevées que les noyaux légers, comme l'hydrogène, se combinent pour former des noyaux plus lourds, comme l'hélium. Et à chaque réaction, une énorme quantité d'énergie est libérée. C'est ce qui fait que les étoiles brillent. Petit à petit, la fusion produit des éléments jusqu'au fer.
0: Et pour les éléments plus lourds que le fer ?
1: Là, alors, on entre dans un autre processus, la capture de neutrons. Les noyaux de fer capturent des neutrons libres et par des désintégrations successives, ils deviennent des éléments plus lourds comme l'or, le plomb ou l'uranium.
0: Donc, ces éléments lourds ne se forment pas dans toutes les étoiles ?
1: Non, il faut des conditions extrêmes, des supernovas ou même la collision de deux étoiles à neutrons. C'est dans ces événements violents que le processus R, c'est-à-dire la capture de neutrons, peut vraiment fabriquer ces éléments.
0: Alors, chaque atome d'or ou d'uranium que l'on trouve sur Terre vient de catastrophes cosmiques lointaines.
1: Exactement. Et tous ces éléments lourds sont nés dans l'univers à partir de la mort spectaculaire des étoiles. On peut dire que nous portons en nous l'histoire de ces explosions. Ça me fait un peu rappeler la chanson de Zaz. Tu la connais ?
0: Non, c'est laquelle ?
1: C'est celle-ci.

0: très bon choix de musique, Sila. Mais maintenant, je propose de rentrer dans le cœur de notre sujet, les étoiles. Je me suis toujours demandé comment elles sont nées. Comment une étoile peut-elle apparaître dans l'immensité de l'espace ?
1: Eh bien, les étoiles prennent vie dans d'immenses nuages de gaz et de poussière que les astronomes appellent les nuages moléculaires ou les nébuleuses. Ces régions froides, parfois gigantesques, contiennent surtout de l'hydrogène et de l'hélium, les éléments les plus abondants de l'univers.
0: Donc, tout commence avec un nuage de gaz. Mais comment devient-il une étoile ?
1: La gravité joue ici le rôle de chef d'orchestre. Elle attire le gaz et la poussière vers les zones les plus denses. Petit à petit, ces amas deviennent de plus en plus compacts. Et quand un amas est assez serré, il s'effondre sous son propre poids. D'ailleurs, Noémie, un amas est simplement l'assemblement de plusieurs centaines de galaxies reliées entre elles grâce à la gravitation.
0: Et pendant cet effondrement, que se passe-t-il exactement ?
1: Eh bien, la matière s'agglomère et en se comprimant, elle chauffe. On appelle cette phase la contraction gravitationnelle. Le cœur du futur astre devient alors extrêmement chaud, atteignant des millions de degrés.
0: Mais maintenant, je me pose une question. Avant d'être une vraie étoile, comme on connaît et voit aujourd'hui, il y a donc une étape intermédiaire.
1: Exactement. Et on appelle ce stade le protostar ou bien une proto-étoile, donc une étoile en pleine formation. À ce moment-là, l'objet brille déjà faiblement, mais il n'est pas encore une étoile à part entière. Il devient une étoile véritable quand la fusion nucléaire s'allume dans son cœur, comme je l'ai expliqué là tantôt.
0: Mais alors, elles naissent seules, ces étoiles ?
1: Pas toujours. Souvent, plusieurs protostars se forment dans le même nuage, donnant naissance à des amas d'étoiles. Ces crèches stellaires hébergent les étoiles encore jeunes, enveloppées dans leurs nuages de gaz d'origine.
0: Et les étoiles les plus massives ont un rôle particulier, n'est-ce pas ?
1: Absolument. Leur lumière intense et leur vent stellaire peuvent balayer le nuage autour d'elles, mais aussi déclencher la naissance de nouvelles étoiles en comprimant la matière voisine. Et en vrai, c'est un véritable cycle de création cosmique.
0: J'aime bien ce que tu as dit, un véritable cycle de création cosmique. Donc, chaque étoile que l'on voit dans le ciel raconte une histoire vieille de millions d'années.
1: C'est ça. Et lorsque l'on regarde ces lumières scintiller la nuit, on peut imaginer toutes ces forces invisibles à l'œuvre pour donner naissance à des astres et à l'univers que nous connaissons.
0: On parle beaucoup de la naissance et de la mort des étoiles. Mais est-ce qu'elle influence vraiment l'univers autour d'elle ?
1: Absolument. Les étoiles ne sont pas seulement des sources de lumière et de chaleur, elles modifient aussi le milieu interstellaire. Le vent stellaire, c'est-à-dire des flux de particules chargées expulsées par les étoiles qui sculptent les nuages de gaz et de poussière, peuvent déclencher ou bien inhiber la formation de nouvelles étoiles.
0: Mais donc, une étoile peut être, peut entre guillemets, réveiller la naissance d'une autre étoile.
1: Oui, et les supernovas jouent un rôle encore plus spectaculaire. Elles envoient des vagues de choc dans l'espace, dispersent les éléments chimiques qu'elles ont produits et créent des zones de haute densité propices à la formation des étoiles et de planètes.
0: Comme tu le disais, c'est comme un cycle de vie interconnecté.
1: C'est ça, exactement. Et ces interactions ne se limitent pas aux étoiles. Elles influencent la structure des galaxies, la répartition des éléments chimiques et même le rayonnement cosmique qui baigne notre système solaire.
0: Mais alors, quel rôle jouent les étoiles dans les processus des créations d'éléments si essentiels à notre univers ?
1: Les étoiles transforment des éléments simples en éléments plus complexes et plus lourds grâce à des réactions spécifiques.
2: Toutes les étoiles ne fabriquent pas les mêmes éléments chimiques. Et justement, alors, non seulement il y a différents processus de nucléosynthèse.
0: La nucléosynthèse stellaire correspond à l'ensemble des réactions de fusion nucléaire qui se produisent au cœur des étoiles. Elle transforme l'hydrogène et l'hélium en éléments plus lourds.
2: Mais il y a également différents sites astrophysiques, c'est-à-dire différents endroits dans l'univers où il est possible de fabriquer des éléments chimiques. Les étoiles massives, et par massives j'entends des étoiles qui ont une masse supérieure à 8 à 10 fois la masse du Soleil, vont parvenir à exploser en supernova.
0: Une supernova est l'explosion d'une étoile en fin de vie.
2: Et à fabriquer des éléments, on va dire léger, c'est-à-dire plus léger que le fer. En revanche, les étoiles de masse faible et intermédiaire, c'est-à-dire des étoiles dont la masse est comprise entre celle du Soleil, ou même plus légère que le Soleil, jusqu'à 8 à 10 fois la masse du Soleil, ces étoiles-là vont être capables, dans les phases avancées de leur évolution, c'est-à-dire quand elles seront devenues des étoiles géantes rouges, très évoluées, juste avant la fin de leur vie, on pourrait dire, elles vont être capables de fusionner des neutrons avec des noyaux de fer et donc à produire tous les éléments plus lourds que le fer. Il y a encore un troisième site envisagé, qui est la fusion d'étoiles à neutrons. Les étoiles à neutrons, c'est ce qui reste après l'explosion d'une étoile en supernova, quand l'étoile n'a pas une masse trop importante.
0: Scylla, depuis là, t'as un tour où tu me parles de supernova. Mais est-ce que tu peux m'expliquer ce que c'est ?
1: Bien sûr. Donc, lorsqu'une étoile arrive en fin de vie, elle peut exploser. Cette explosion est extrêmement lumineuse. Après une supernova, il peut rester soit une étoile à neutrons, donc un objet extrêmement dense, soit un trou noir. D'ailleurs, on distingue deux types de supernova. La première, la supernova de type 1, se produit dans un système de deux étoiles en orbite. L'une d'elles, une géante rouge, va transférer de la matière à son étoile compagnon en fin de vie. Ce phénomène finit par provoquer une explosion qui produit des éléments relativement légers. La seconde, qui est la supernova de type 2, concerne les éléments massifs qui explosent en fin de vie.
0: Ce que tu viens de raconter, c'est très intéressant. Mais il existe aussi un autre phénomène, avec un nom assez proche.
1: Oui, la kulonova, c'est ça ?
0: Oui, c'est exactement ça. Je n'arrivais pas à m'en souvenir. Et du coup, c'est quoi la différence entre ces deux phénomènes ?
1: Eh bien, une kulonova correspond à la collision de deux étoiles à neutrons. Cet événement produit des ondes gravitationnelles, mais aussi des ondes électromagnétiques. Et ces ondes, justement électromagnétiques, transportent la signature des éléments chimiques avec lesquels elles ont interagi tout au long de leur trajet.
0: Je comprends mieux. Finalement, même les interactions les plus violentes entre les étoiles participent à illuminer notre ciel. Et parmi toutes ces lumières, certaines nous marquent plus que d'autres.
1: Oui. Et comme dans Le Petit Prince, on finit parfois par en choisir une. Une étoile à soi, une étoile qui nous garde, qui nous guide, et notre bonne étoile.

0: 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Je crois qu'il faut pouvoir et savoir refaire sa vie à chaque matin. 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
1: Juste comme la chanson le dit, pas de passé, pas d'avenir. Tout comme pour une étoile, car une étoile meurt aussi. Mais que se passe-t-il à la fin de sa vie ici-là ?
2: Le destin d'une étoile dépend de son type et surtout de sa masse. Une étoile peu massive, comme le Soleil, devient une géante rouge lorsqu'elle arrive en fin de vie. Elle continue à produire des éléments chimiques au cœur de son étoile via la capture de noyaux de fer. Mais elle n'explose pas. Elle va simplement perdre progressivement son enveloppe par des vents stellaires jusqu'à ne laisser que son cœur, composé de carbone et d'oxygène.
1: Et lorsqu'une étoile est beaucoup plus massive ?
2: Eh bien, dans ce cas, elle finit par exploser en supernova, comme je l'ai déjà expliqué là tantôt. Et puis, elle libère une immense quantité d'énergie et de matière dans l'univers.
1: Même si les étoiles sont très loin de nous, produisent-elles des choses dont nous bénéficions ici sur Terre ?
2: Bien sûr, et professeur Van Leck l'explique dans son interview.
3: Les éléments présents sur Terre, à part l'hydrogène et l'hélium, ont tous été fabriqués, en effet, par des étoiles de différents types, de différentes masses et ayant eu différents types d'évolution. En effet, donc le fer, le carbone, l'oxygène, le calcium ont tous été fabriqués au cœur d'étoiles. La question est comment sont-ils parvenus depuis le cœur des étoiles jusqu'à la Terre ? Eh bien ça, c'est tout un domaine de recherche qui s'appelle l'évolution chimique de la galaxie. Les étoiles de différentes masses, de différents types, fabriquent ces éléments chimiques. À la fin de leur vie, les expulsent d'une manière ou d'une autre dans l'espace. À partir des éjectas, se reforment de nouvelles étoiles avec un disque protoplanétaire.
1: Le disque protoplanétaire, c'est les disques de gaz et des poussières en rotation autour d'une jeune étoile.
3: Et à partir de ce disque protoplanétaire vont se former des nouvelles planètes. Mais comme tout ceci provient des éjectas d'étoiles anciennes, ces éjectas étant enrichis en éléments lourds, en carbone, azote, oxygène, etc., eh bien les planètes qui vont se former elles-mêmes vont être composées de ces éléments chimiques plus lourds. Donc en effet, le carbone, l'azote, l'oxygène, enfin tous les éléments plus lourds que l'hydrogène et l'hélium qu'on a sur Terre ont été, par le passé, fabriqués au cœur d'étoiles de différents types, de différentes masses.
1: Ce que l'astronome a expliqué est très enrichissant, mais je me pose encore une question aussi là. Comment peut-on étudier ces éléments ?
2: Eh bien ça, c'est grâce à un outil appelé le spectrographe. Il décode ce que l'on peut comparer à un code-barre dans la lumière des étoiles. Cette lumière, propre à chaque étoile, révèle la manière dont les photons, c'est-à-dire les particules composant la lumière, ont interagi avec les éléments chimiques. Le spectrographe, permet de séparer la lumière en différentes composantes que l'on peut ensuite analyser pour comprendre la composition chimique des étoiles et indirectement de la matière qui nous entoure.
1: Mais pour rebondir sur la vie d'une étoile, quand elle meurt, tout s'arrête vraiment ?
2: Pas du tout. En réalité, la fin d'une étoile n'est pas une fin, mais une transformation.
1: Comment ça ?
2: Lorsqu'une étoile arrive en fin de vie, elle libère la matière qu'elle a fabriquée pendant des millions, voire des milliards d'années. Cette matière est expulsée dans l'espace sous forme de gaz et de poussière.
1: Donc, les étoiles rendent ce qu'elles ont créé.
2: Exactement. Que ce soit de manière douce, via des vents stellaires, ou de façon spectaculaire, lors d'une supernova, elles enrichissent l'espace autour d'elles.
1: Et cette matière, elle disparaît ensuite ?
2: Non, au contraire. Elle va se mélanger au milieu interstellaire, ce vaste espace rempli de gaz et de poussière entre les étoiles. Et c'est justement cette matière enrichie qui va servir à former des nouvelles étoiles et même des nouvelles planètes.
1: Donc il y a une sorte de cycle de transmission.
2: Oui, c'est ça. Et les étoiles naissent, vivent, fabriquent des éléments chimiques, puis les dispersent dans l'univers. Et à partir de cette matière, de nouvelles générations d'étoiles et de systèmes planétaires voient le jour. C'est une transmission cosmique. Chaque étoile laisse derrière elle un héritage, une matière qui va voyager dans l'espace et participer à la formation d'autres mondes.
1: Chaque étoile laisse derrière elle un héritage. Donc, quelque part, ce que les étoiles fabriquent ne reste jamais vraiment perdu.
2: Non. Rien ne se perd, tout se transforme. Et cette transformation se fait même à l'échelle de l'univers.
1: Scylla, est-ce que tu penses qu'il existe encore des éléments dont nous ignorons l'origine ?
2: Eh bien, Sophie Vanek a expliqué que la moitié des éléments plus lourds...
3: La moitié des éléments plus lourds que le fer. On ne comprend pas leur origine. Donc, ce n'est pas quelque chose de négligeable. Vous voyez le tableau périodique, vous voyez les éléments plus lourds que le fer. Bien, la moitié de ces éléments-là, on ne sait aujourd'hui pas exactement dans quel site astrophysique et dans quelles conditions ils sont produits. Donc, c'est des éléments dont, voilà, on sait qu'ils sont produits par un processus qu'on a appelé processus R, qui est un processus de capture de neutrons qui se passe quand les flux de neutrons sont très importants. Pendant 40 ans, les astrophysiciens ont essayé de modéliser ce processus R dans des explosions de supernova sans vraiment y arriver.
1: Si les étoiles fabriquent des éléments chimiques que l'on retrouve sur Terre, cela signifie que notre corps, en tant qu'être humain, est lui aussi composé de poussières d'étoiles ?
2: C'est bien ça.
3: On est constitué d'éléments chimiques qui ont été produits au cœur d'anciennes étoiles, puisque ces anciennes étoiles ont éjecté la matière qu'elles avaient produite dans l'espace. À partir de cette matière, se sont formées de nouvelles étoiles, dont le Soleil, et avec son cortège de planètes, dont la Terre. Et donc, quelque part, tous les éléments chimiques présents sur Terre, y compris les éléments chimiques qui constituent notre corps, ont été produits au cœur des étoiles.
1: Les éléments chimiques qui constituent notre corps ont été produits au cœur des étoiles. Et alors, si on y pense, chaque souffle que nous prenons, chaque battement de cœur, chaque respiration nous relie à ces astres lointains.
2: C'est un peu ça, d'une façon ou d'une autre. Sur cette idée, Noémie, pourquoi ne pas se poser ce soir sur la pelouse du Cap, lever les yeux et contempler le ciel et ces étoiles auxquelles nous sommes, en quelque sorte reliés ensemble ?
1: Très bonne idée, Scylla. C'est la bonne occasion, je dirais. On ne l'avait pas fait depuis si longtemps. Dis-moi, à quand vraiment la dernière fois qu'ensemble on a regardé le ciel ?

0: Tu sais, Scylla, quand j'étais petite, je regardais le ciel la nuit à travers les Vélux qui se trouvaient juste au-dessus de mon lit. Et je cherchais les étoiles qui brillaient les plus. J'en choisissais trois. Et chacune représentait un membre de ma famille décédé, dont je n'ai plus aucun souvenir. J'estimais qu'ils se reposaient en journée et que la nuit, ils étaient là, à prier pour me surveiller dans mon sommeil. Ce sont ces éclats de lumière qui me rassuraient lorsqu'ils me manquaient. Et aujourd'hui, je les vois encore scintiller. Certaines, plus que d'autres. Sophie Vanek a expliqué pourquoi.
1: Oui, alors elle a expliqué que tout dépend du type d'étoile. On peut les distinguer notamment grâce à leur couleur. Certaines sont bleues, d'autres rouges, comme tu l'as déjà remarqué. Cela nous renseigne sur leur température, mais pas seulement. La couleur et la luminosité indiquent aussi la distance par rapport à la Terre. Certaines étoiles très lumineuses peuvent être très loin, tandis que d'autres plus proches paraissent moins brillantes. La distance joue donc un rôle majeur dans ce que nous percevons.
0: Selon elle, nous sommes en train de perdre le contact avec le ciel. Mais pourquoi ?
1: Eh bien ça, c'est parce qu'elle estime que nous sommes la première génération à avoir vraiment perdu ce lien avec le cosmos. Et la raison principale est la pollution lumineuse. La lumière de nos villes cache de plus en plus les étoiles. Et à cela s'ajoutent les méga-flottes de satellites qui, bientôt, pourront être aussi nombreuses que les étoiles visibles.
0: On pourrait dire qu'elle est inquiète en tant qu'astronome.
1: Inquiète, je ne sais pas vraiment, mais je dirais plutôt triste. Mais elle trouve ça dommage.
2: Pourquoi je pense que c'est un petit peu dommage ? C'est parce que, du coup, on a tendance à oublier que la Terre est une minuscule planète perdue dans l'immensité du cosmos et que la Terre est la seule planète par l'évolution même, à laquelle nous sommes parfaitement adaptés pour survivre. Il n'y a pas d'autres planètes dans un voisinage proche, et donc par là je parle, il n'y a aucune planète du système solaire ou aucun satellite de planète du système solaire sur lequel nous pourrions vivre. Et toutes les annonces comme quoi nous allons établir des colonies martiennes ne sont que purs mensonges à ce stade.
1: D'ailleurs, elle tenait absolument à faire passer un message aux auditeurs et aux auditrices de Radio Campus.
2: Il est donc très important de prendre conscience que par l'évolution, l'être humain est adapté à survivre aux conditions qui règnent sur une seule planète, et que c'est notre planète Terre. Et que cette planète Terre, c'est un petit caillou errant dans le vaste univers, et que nous n'avons pas de planète B, nous n'avons pas d'autres radeaux de survie accessibles à ce stade, et à mon avis, pas dans un proche avenir.
1: Elle a expliqué que cette idée lancée par des personnes qui n'ont souvent aucune connaissance de l'astronomie n'était que du mensonge et que ça ne sert à rien d'autre qu'à lever des fonds pour développer des recherches. Mais outre ce point positif, les gens, souvent âgés, pensent que la vie sur Mars est vraiment possible, alors que non, nous ne vivrons jamais sur Mars.
0: Mais a-t-elle précisé les raisons pour lesquelles nous ne pourrons pas y vivre ?
1: Oui. Elle a expliqué que toutes les autres planètes que la Terre sont hostiles à l'espèce humaine. Il est donc impossible de vivre dessus. Les rayonnements cosmiques qui s'y trouvent nous feront irradier et nous causeront un cancer duquel nous en mourrons très vite. Tout ce que l'on peut voir sur le grand écran à propos de la vie sur Mars, comme par exemple « Seul sur Mars » de Ridley Scott, n'est donc juste de la fiction. Tu sais, Noémie, je repense à ton anecdote sur les étoiles et ça m'a fait penser à la réflexion de l'astronome sur notre titre. Elle trouvait que dans notre titre, « Les étoiles sont-elles nos amies ?», le terme « ami » renvoyait à un lien affectif que nous n'avons pas forcément. Or, au-delà du rôle scientifique, les étoiles ont toujours fasciné l'être humain. Elles sont bien plus que des simples corps lumineux dans le ciel, elles sont des repères, des compagnons silencieux de nos nuits.
0: Alors, pourquoi ressentons-nous ces liens si particuliers avec elles ?
1: Regarder les étoiles, c'est ressentir une connexion avec quelque chose de plus grand que soi. C'est comprendre que notre vie n'est qu'une infime partie d'un cosmos immense et pourtant que nous faisons partie de ce tout. Les étoiles ont inspiré des poèmes, des histoires, des cartes, des mythes et continuent d'éveiller notre imagination et notre émotion. D'un point de vue scientifique, chaque lumière que nous voyons est un témoignage du passé, un signal envoyé il y a des millions d'années et qui a voyagé à travers l'espace pour atteindre nos yeux. Mais émotionnellement, elle devient vivante, proche de nous. Chaque étoile nous relie à

0: C'était Fragile avec Celebrate de l'album Big Big Smile, et avant Atum Nofi, si c'est comme ça que ça se prononce, et la chanson Résilience de l'album Priva. Atum Nofi est un trio belge de post-hardcore né en 2016 sous la forme d'un duo Matt Stoner. Après un premier album, le groupe évolue vers un son plus incisif et atmosphérique, marqué par l'ajout d'un troisième membre. Cette nouvelle ère donne naissance à Priva, un album traversé par la quête de sens et d'introspection. Et puis, quant à Fragile, après un premier album, About Going Home, sorti en 2023 et une cinquantaine de dates à travers la France et l'Europe, il a sorti son premier album, Big Big Smile. Le groupe angevin affirme avec ce nouveau disque une identité forte à la croisée du punk tendu, de la sensibilité emo et de la shoegaze contemplative. Ces deux groupes seront vendredi à la Brasserie de la Source, rue Dieudonné-Lefèvre, au numéro 4 à 1020 Bruxelles. 19h, ouverture des portes. 20h, Atum Nofi. 21h30, Fragile. 14€ sur place, 11€ en prévente. Et pour la prévente, vous pouvez aller sur billetweb.fr. Maintenant, écoutez bien l'intro du morceau qui suit. Vous avez peut-être déjà entendu ça quelque part.
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Alors, l'intro du morceau, ça vous dit quelque chose? C'est le générique de l'émission Rebel Up Night Shop qu'on entend le deuxième samedi du mois sur Radio Campus. Alors, si on écoute Zéa, ben, c'est pour vous annoncer la venue du Zéa Quartet ce vendredi au Cinéma Nova. Alors, le morceau qu'on a écouté n'est sans doute pas tout à fait représentatif de ce qui va se passer. Là, ce sera une version plutôt acoustique avec Arnold de Bourg, qui est aussi le chanteur de Diex à la guitare et à la voix, Ineke Duivenvoord à la batterie, Xavier Charles à la clarinette et Harald Ausbø au violoncelle. Arnold de Bourg, dans le Zéa Quartet, chante dans plein de langues différentes, notamment en frison, qui est la langue de sa région, langue parlée dans l'ouest des Pays-Bas. Donc, c'est au Nova vendredi 2 à 20h. On a deux fois deux places à vous offrir pour ce concert. Et on a encore une fois deux places pour Peace et Gunnar Kunir vendredi 2 au magasin 4. Donc, c'est toujours le 02 640 87 17. Il faut appeler pour obtenir ces petites places.

Le groupe PAN, P-A-N, et le titre Somewhere Else de l'album Kairos. C'est un groupe bisontin, c'est-à-dire de Besançon. Depuis 2025, PAN ou PAN explore une nouvelle facette de ses morceaux en les transposant en un format presque acoustique pour une expérience plus intimiste. Reprenant l'entièreté de leur répertoire en trio, basse, batterie et guitare à 12 cordes. On passe ce 2 octobre, il y a encore quelque chose qui se passe vendredi, c'est à 20h au Boom Café, rue Plettings, numéro 7, à 1000 Bruxelles, c'est dans le quartier Saint-Géry. Et voici Mialena.

Mia Lena qui nous disait qu'elle était une de plus. Elle sera vendredi à la Super Fourchette dans le cadre du Festival Francophone. C'est rue des Hirondelles, numéro 3, 1000 Bruxelles, 19h30, ouverture des portes, 20h. Il y aura Clélia en première partie à la croisée de la pop, du hip-hop et de l'électronique. Elle développe un univers musical moderne et plein d'émotions. Et à 21h, ce sera Mia Lena. 12€ en prévente, 15€ sur place. Pour la prévente, vous pouvez aller sur francophone.be.

Ève Libertine, extrait du morceau « Si comme la mer ». On a capté quelques paroles en français, comme les poissons de la mer. Ève Libertine est une chanteuse et activiste britannique qui a fait partie de Crass, le collectif anarcho-punk légendaire qui donna du fil à retordre à Margaret Thatcher. Elle sera accompagnée par le guitariste bruxellois James De Backer lors de son concert au Brass ce vendredi. En première partie, il y aura Myriam qu'on écoute tout de suite.

C'était Myriam et sa pièce La Formitière. Myriam est le nom d'artiste de Mariella Modenese et cette multi-instrumentiste de Turin a publié son premier disque à 74 ans. Elle est accompagnée sur scène de son fils Fabrizio. Donc, ses concerts se passent dans le cadre du festival Rage contre l'agisme à l'initiative de Dominique Van Capellen du service intergénérationnel de Forêt et du Bras. Il y a aussi une exposition, des ateliers et une conférence sur la figure du vieux dans les médias. L'agisme, c'est cette manie de nous mettre au placard avant l'heure. Mais les vieilles et les vieux font du rock, bousculent l'art, squattent les expos et tiennent des conférences. Le festival aura lieu du 2 au 11 octobre au Brass. Et donc, vendredi, on commence par le vernissage d'une exposition de 18 à 20 heures avec des œuvres de Françoise Breu, Carla Maria Bruckmann, Gilbert Knops, Dominique de Koning, Claire Dupuis, Martin Dupuis, Jacques Flamme, Martine Henné, Anne Hostoul, Catherine Le Goff et les seniors de la forme de la commune de Forêt. Les concerts dont on a parlé, ce sera à 20h. Le Brass, avenue Van Volxem 364 à Forêt. Pour les concerts, pré-vente en ligne sur lebrass.be à partir de 9 euros. Prix suggéré 12 euros. Sur place, 15 euros. Et toujours en cadre de ce festival, le lendemain, donc le samedi 3, de 16 à 22h, Pony et Claude, alias Séverine Bayeux et Mathieu Safatli, passeront de la musique qui fait danser lors du bal intergénérationnel.

Et elle chantera devant vous ce samedi si vous allez chez... non, ce vendredi, pardon, si vous allez chez un peu. C'était Chien Mystérieux de la sympathique Rita Braga, chanteuse portugaise et également multi-instrumentiste. Son répertoire s'étend sur une dizaine de langues. Elle fait concurrence à notre ami Arnold de Bourg du Zea Quartet. Avant, c'était Matthew C. C. Whitaker avec Chestnut Tree. Quand il était petit, hein, pour l'anecdote, les adultes lui disaient qu'il avait le regard du diable. Il y a aussi au programme Muse, ce sont Alma Laloy qui chante, Nils Laloy qui joue de la guitare acoustique, Gaspard Barré qui joue du violon et Didier Laloy qui joue de l'accordéon diatonique. Ils ont un répertoire de chansons pop en anglais influencées par le folk et la chanson traditionnelle. Matthew C. Whitaker, Rita Braga et Mew vendredi chez Un Peu, 3 boulevard d'Ypres, 1000 Bruxelles, ouverture à 18h, musique à 19h30, ce sera 10€. Et Un Peu, on y est, eh bien, on y reste avec le programme du samedi.

Minitel, Xerox, mais avec des variantes orthographiques. Minitel, ça finit par E, deux L, E, et Xerox, il y a un E au bout, sans doute pour ne pas avoir d'ennui lié aux marques déposées. Donc, Minitel, Xerox joue avec des instruments obsolètes sans pour autant se présenter comme nostalgiques d'une certaine époque. Les synthés et les boîtes à rythme datent des années 90. La chambre d'écho analogique date de 1982. Le sampler date du début des années 2000. Et le micro date des années 60. Donc, Minitel, Xerox, on la verra samedi chez un peu. Il y aura aussi le groupe Into, ce qui veut dire It Never Turns Objective. Ils sont neufs et ça semble être du romantisme tropical, ce qu'il faut. Donc, même info pratique que dans l'annonce précédente, on ouvre à 18h, on commence la musique à 19h30. Et les deux jours, donc vendredi et samedi, on pourra voir l'exposition de Pablo Avendaño. Et maintenant, on va voir...

Le trompettiste Timothy Quast, dont on écoute ici un extrait de l'opus intitulé Divine. Il jouera demain au Smog, un moment de déconstruction puissante de l'instrument. Le métal sera remanié, soufflé, sifflé et poussé jusqu'à l'explosion. En première partie, Thérèse Malengro interprétera au piano des œuvres de Frank Axtorib, John Cage, James Tenney, celui-là elle l'aime bien je crois, Jean-Yves Bosseur et George Crumb. Demain, au Smog à 20h, ce sera 12 euros et c'est 380 avenue Van Volxem à 1190 Bruxelles. On se dirige vers une dernière pièce pour ce mini-express. C'est Mortal Sinbad.

Extrait du String Quartet numéro 2 de Morton Feldman. Et ceci pour en venir à l'annonce de l'événement Weaving Feldman qui aura lieu samedi à la Bodake. Il y aura donc 4 musiciens qui joueront la pièce. Ce seront Maya Bernardo, Veronica Palayeva, Victor Guaita-Igual et Nathan Watts. Et l'artiste sonore, ce sera Leila Pyle, ou Pyle. Aux côtés du quatuor à cordes, la tisserande, assise, son métier à tisser autour de la taille, suit le déroulement de la musique et la transpose en motif. Samedi à la Bodake, 30 rue de Birmingham, à 1080 Bruxelles. On vous prévient, ça dure extrêmement longtemps, environ 5h30. Ce sera de 16h à 21h30 et l'entrée sera à 15€. Et voilà, on arrive au bout de ce Mine Express. La playlist, comme d'habitude, vers 14h sur radiocampus.be. On se retrouve mercredi prochain. Bon après-midi à toutes et à tous.

0: Ouais, Christophe, on t'a annoncé tout à l'heure là, un gars avec un froc rouge et un survêt bleu. Si jamais il revient, tu nous l'annonces et tu nous dis où ça en est.
1: Il faut qu'il les prenne en piéton là.
0: Prenez-les en piéton là, les trois là. 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
1: Là c'est bon.
2: En piéton.
1: Vers le square. Hein.
3: Tu vois avec la plaque.
1: Tu prends la plaque. La plaque espagnole, putain, ils sont beaux comme des soleils.
4: Monsieur, qu'est-ce que vous pensez, vous, de la police ?

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0: Bonjour, les zozos, bienvenue sur Radio Kiki, la radio des enfants qui se demandent qui est qui. Aujourd'hui, nous allons passer l'après-midi, avec les animaux du museau, dans notre repère de bandits. Nous poserons des questions, à tous les visiteurs, du musée de zoologie de l'université de Bruxelles, sur leurs animaux préférés. Toutes les chansons et les enregistrements, ont été réalisés par les enfants du museau, qui se retrouvent tous les mercredis. Entouré de squelettes de girafes et de taupes empaillées, pour réaliser cette émission. Attention, 1, 2, 3, 4, feu, partez.
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3: Sur Radio Kiki, nous allons tous nous présenter.
4: Bonjour, je m'appelle Nassim.
5: Bonjour, je m'appelle Léa.
6: Bonjour, je m'appelle Issaï.
7: Bonjour, je m'appelle Issao.
8: Bonjour, je m'appelle Kylian.
9: Bonjour, je m'appelle Anaï.
10: Bonjour, je m'appelle Neda.
11: Bonjour, je m'appelle Yann.
12: Bonjour, moi c'est Zara.
13: Arthur et Jules.
14: Bonjour, je m'appelle Billy et je travaille pour Radio Kiki.
15: Bonjour, nous sommes en direct de Radio Kiki.
16: Qu'est-ce que t'as à dire?
17: Je suis un journaliste! Je vais tout dire! Je vais tout dire, je suis un journaliste! Ah! Oh, pas de bagarre ici, vous avez compris?
18: Oh, pas de bagarre ici, ok? 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
0: Mais avant toute chose, voici un reportage de Léa, Zara et Simone sur le Célacan.
12: Bonjour, moi c'est Zara et ma coéquipière,
19: Léa. Nous allons faire un tout petit reportage. Tout petit reportage sur un extraordinaire poisson, le Célacanthe. Il se trouve sur les îles Comores. Les îles Comores, où se trouvent-elles? Elles se trouvent entre Madagascar et l'Afrique du Sud. Bref, nous allons vous expliquer ça en détail.
20: Nous allons faire un tout petit reportage.
21: Est-ce que vous connaissez un petit peu de choses sur lui?
22: Un tout petit peu, c'est pas ma spécialité le Célacanthe.
21: Ok. Savez-vous quelque chose que nous pouvons savoir parce que nous, on n'est pas non plus très...
23: Savez-vous quand est-il apparu, plus ou moins, dans l'histoire?
22: Alors, j'ai pas une idée, j'ai pas d'idée sur ces dates-là, parce que ce que je peux vous dire, c'est que c'est un poisson exceptionnel, dans le sens où on en parle souvent comme un poisson fossile, parce qu'il est là depuis très très longtemps, alors depuis plusieurs centaines de millions d'années, il est là, et il n'a pas bougé.
21: Ah oui.
22: Oh, wow. Il est resté... similaire à ce qu'il était il y a extrêmement longtemps, et c'est un fait assez rare dans l'évolution d'avoir un animal qui change si peu de forme.
24: Alors le Célacanthe existe depuis plus de 60 millions d'années. C'est un poisson, c'est vraiment un mauvais terme parce qu'il ressemble vraiment à un poisson.
21: Quand même, non?
24: Oui, mais est-ce que si on compare ces nageoires, est-ce que ce sont des nageoires de poisson, d'un petit poisson rouge?
21: Non,
24: ce sont des nageoires tout à fait différentes. Ce sont des nageoires, donc il s'appelle un sarcoptérygien, parce qu'en fait, il a des nageoires charnues. Dans ces nageoires, on va retrouver les mêmes os qu'on retrouve chez les tétrapodes. Alors un tétrapode, c'est quoi? C'est un animal qui a quatre pattes. Tétra, ça veut dire pod. Donc nous sommes également des tétrapodes. Donc, c'est un animal qui existait déjà il y a de 60 millions d'années. Et plus, on retrouve énormément de fossiles, d'espèces qui sont proches du Célacanthe. Mais le Célacanthe, il a traversé comme ça le temps sans avoir des grandes modifications. Et on dit que pour ça que c'est un animal panchronique. Donc, dans le temps, il est resté à peu près le même. Voilà. Alors, c'est un animal qui se trouve sur une lignée très proche de la lignée qui va donner naissance aux tétrapodes, donc aux animaux qui vont vivre sur la Terre et qui vont être tout à fait indépendants des eaux. Ah, oui, c'est un poisson marin. On le trouve aussi dans les embouchures. Dans les eaux saumâtres.
1: Qu'est-ce qu'il mange plus ou moins, plus des poissons, des algues ou...
24: Il va manger des petits organismes qu'il trouve sur le fond. Donc c'est un poisson qui va se tenir sur le fond et qui va en fait nager comme nous on marche. Donc il va se déplacer ses membres comme ça et il va furter dans le fond de l'océan et trouver des petits organismes. C'est pas un grand prédateur. Okay. D'ailleurs, on voit qu'il n'a pas de très grandes dents. Hein. C'est pas du tout du style de requin.
1: Okay. Mais c'est quoi son prédateur, enfin, qui le mange? Est-ce qu'il y a déjà quelqu'un qui...
24: On ne le mange pas beaucoup parce qu'il n'est pas bon. Il n'est pas bon du tout. C'est un poisson très très gras. Et il ne doit pas avoir beaucoup de prédateurs.
1: Même pas de requin ni rien.
24: Il vit à 300 mètres de profondeur, donc il est à l'aise là.
2: Le sélacanthe est le plus gros poisson du monde. Le sélacanthe est super gras comme toi. Le sélacanthe a des gros yeux globuleux. Le sélacanthe habite à 300 mètres de profondeur. Le sélacanthe n'a pas de dents.
1: Quel est l'animal où vous savez beaucoup de choses
22: Ah, moi, je saurais plus vous parler des fourmis.
1: Ok.
22: Voilà. C'est pour ça les poissons, c'est un petit peu. Il y a moins de pattes chez les poissons. Moi, ce que je trouve le plus passionnant chez les fourmis, c'est leur organisation sociale. Et tout particulièrement leur comportement collectif. C'est-à-dire comment est-ce qu'elles savent s'arranger en groupe pour faire à plusieurs une tâche qu'elles ne seraient pas capables de faire toutes seules. Résoudre des problèmes, tirer des charges trop lourdes. Et alors, toutes les questions intéressantes derrière sont comment est-ce qu'elles font pour communiquer, pour coordonner leur travail ensemble, et puis pour indiquer, par exemple, il y a une activité à aller faire là-bas, ou alors il y a quelque chose de bon à aller chercher à cet endroit-là, beaucoup de nourriture ou autre chose. Donc, toutes ces questions-là sont des questions vraiment passionnantes. Et alors, on retrouve ça chez d'autres insectes, qu'on appelle, comme les fourmis, insectes sociaux, c'est-à-dire des insectes qui vivent en société. Et parmi les insectes sociaux, on retrouve aussi les guêpes, les abeilles, les termites. Et donc, tout ça... Moi, c'est particulièrement mon champ de recherche et c'est quelque chose que je trouve tout particulièrement intéressant.
1: Ok. Et moi, parfois, je vois des fourmis volantes et je me demande est-ce que c'est vraiment des fourmis ou pas. Alors, je ne sais pas vraiment ce que c'est.
22: Vous n'en savez rien du tout ?
1: Non.
22: Est-ce que vous savez quand est-ce qu'on les voit plutôt ?
1: Vers l'été, le printemps.
22: Vers l'été, voilà.
1: Oui.
3: On a dû avoir un musée dessus.
22: Ah.
3: Un tout petit musée.
22: Eh bien, les fourmis ailées, ce sont des mâles et des femelles qui sont capables de se reproduire. Chez les fourmis, dans une société, il n'y a pas de mâles qui font d'activité. Les mâles sont là uniquement, à un moment, ils s'envolent dans les journées chaudes de l'été, les mâles s'envolent, et des femelles, avec des ailes aussi, s'envolent, pour s'accoupler en vol. Et ensuite, les mâles vont mourir très très vite, et les femelles vont aller fonder des nouvelles sociétés, donc des nouvelles colonies, sont elles qui vont aller s'installer quelque part dans une cavité, creuser un trou ou autre chose. Mais elles sont ailées uniquement à cette période-là. Une reine n'a plus d'ailes, elle les a perdues, généralement elle les mange pour y retrouver des nutriments et pour y retrouver une source d'énergie. Et les mâles ailés, je vous dis, on les voit quelques heures, et après ils sont déjà disparu.
1: Mais en fait, elle les arrache,
22: ouais. Avec, il me semble, avec ses mandibules, elle arrive à arracher ses ailes. Ou les ailes tombent aussi, parce que c'est pas un organe qui est là pour durer très longtemps, donc.
1: Sinon, sur les fourmis, j'ai entendu qu'il y avait parfois plus des pattes supplémentaires, mais pas des vraies pattes.
22: Non. Pas chez les fourmis.
1: Non.
22: Chez les chenilles, par exemple, on voit ça.
1: Ah, oui.
22: Effectivement, chez les chenilles, vous regardez, à l'avant, il y a trois paires de pattes. Et je ne sais pas si elles ont toutes systématiquement trois paires de pattes ou plus encore à l'arrière. C'est ce qu'on appelle les fausses pattes, puisque les insectes ont trois paires de pattes, tous. Voilà. Mais là, la chenille, c'est un stade particulier. Ce n'est pas l'imago, c'est-à-dire c'est pas l'adulte, en fait. Et l'adulte, le papillon, lui, il a trois paires de pattes. Mais chez les fourmis, non. Tout le monde a trois paires de pattes.
21: Ok, est-ce que j'aimerais savoir aussi, parce que parfois il y a des fourmis qui mordent et il y en a qui mangent des choses qu'elles transportent. Oui. Mais alors je me demande pourquoi il y en a qui mordent et pourquoi il y en a qui ne mordent pas.
22: Mais il y a des comportements qui ne sont pas les mêmes parce que le régime alimentaire de toutes les fourmis n'est pas le même pour toutes les espèces. Il y a des fourmis extrêmement agressives, des fourmis comme par exemple fourmis formica. Je ne sais pas si vous voyez ça dans les forêts. On voit parfois des très grands tas d'aiguilles de conifères. Je ne sais pas si ça vous dit. Parfois très très grands. Ça, ce sont des formica qui construisent ça. Elles récoltent des aiguilles de pin, des aiguilles de sapin, et elles les déposent au-dessus de leur nid. Elles font un très très gros monticule, en fait. Et c'est à ça qu'on reconnaît leur nid. Ce sont des très grosses fourmis. Et celles-ci sont très très agressives. Elles sont visuelles, par exemple, et quand elles vous voient approcher, elles sont déjà sur le qui-vive. Et si vous tâchez d'en attraper une, d'en toucher une, vous avez de grandes chances de vous faire mordre. Après, la petite fourmi noire des jardins, qui s'appelle l'Asus niger, une petite fourmi assez calme, et c'est une fourmi qui n'est pas du tout du genre à... Elle mange très peu de nourriture carnée, donc elle mange pas beaucoup d'insectes ou de choses comme ça. Elle a plus tendance à manger le miella, donc c'est une substance sucrée que produisent des pucerons, ou à manger éventuellement un petit peu de nectar dans les fleurs. Et donc c'est une fourmi qui n'a pas beaucoup un comportement d'attaque. Et donc c'est une fourmi qui est plus sur la réserve. Si vous la dérangez, elle va plus avoir tendance à partir.
21: D'accord.
22: Et pas beaucoup à mordre.
21: Bon, ben merci beaucoup pour toutes ces informations.
4: C'est le fantôme des ténèbres. 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
0: Nassim et Yann ne sont pas sous les effets d'une fièvre délirante, mais ils nous décrivent ce qu'ils voient au musée de zoologie de l'ULB.
17: Waouh!
6: Pour commencer, je fais une petite balade dans le musée, et pour la première, je commence à voir des étoiles de mer de toutes races. Et puis je passe aux mâchoires de requins. Il y en a beaucoup de différentes. Puis je commence à voir un poisson volant, un œuf d'autruche. Mais puis après des fennecs, des chimpanzés communs, un lièvre sauteur, un tamanoir, un tatou à six bandes en squelette, une chauve-souris. Puis je commence à venir dans l'endroit des squelettes surtout. Des squelettes de tortue, toutes sortes de squelettes. Mais il n'y a que des squelettes. Enfin, il y a un endroit où il n'y a pas que des squelettes, mais des petits oiseaux, tout des beaux petits oiseaux. Puis il y a quelques papillons, la queue de la baleine, surtout les petites choses qui sont la queue de la baleine, qui restent de la baleine. Ici, je regarde, c'est quoi? C'est un paresseux à crinière. Et ça, c'est quoi? Un squelette?
24: Un squelette humain.
6: Ouais, ça, tu sais pas. Omida primate.
24: C'est nous, quoi?
6: Ouais, c'est nous, quoi. Enfin, c'est pas nous, hein, ça. On n'est pas encore squelette.
24: Ça, c'est un rhinocéros qui a été touché par une balle. T'as vu la vidéo? T'as vu la vidéo de Radio Kiki?
6: Et quoi?
24: Il disait qu'il a été touché par une balle.
6: Ah ouais, mec. Ouais, ouais. Vous pouvez pas voir parce que c'est la radio, mais il a été touché par une balle ou...
24: Ouais, il a des grosses dents.
17: Ah! Ici, il y a un signe, un truc dans le genre, je sais pas ce que c'est, une tortue. Je vais derrière moi et je vois
7: Une girafe. Impressionnant, non? Sexy.
8: Elle est plus grande que moi.
7: Moi, je suis plus grand qu'elle.
8: Non, je pense pas.
7: Moi, oui, je le pense. T'as vu comment je la dépasse?
8: T'as qu'à vérifier.
7: Mais ouais, je la dépasse.
8: Mais non, elle touche le plafond, toi non.
7: Non, moi je casse le plafond tellement que je suis grand.
8: Ouais, c'est ça. Sinon, t'aurais déjà...
7: Je le touche pas, je le casse.
8: Sinon, comment tu fais pour avancer?
7: Ben, je le casse petit à petit.
8: Bon, c'est bon, on s'en fiche pour l'instant. On est en train de faire Radio Kiki.
7: Ah, Radio Kiki.
8: Maintenant, nous allons arrêter dans 1, 2, 3, couper.

0: reprenons là où on était.
1: On était à Radio Kiki. Nous sommes.
2: Radio Kiki qui fait pipi.
1: Nous sommes. Non, il déconne. Non, nous sommes arrêtés à la squelette de girafe.
2: Ouais, et je disais que j'étais plus grand.
1: Mais ça, c'est pas vrai. De façon,
2: alors que c'est super
1: on
2: vrai.
1: On s'en casse alors.
2: Ouais, non, moi je m'en casse pas.
1: Alors, là, il y a. C'est quoi ça? Une camélida.
2: Laisse faire le boss. C'est un gros machin, je sais pas comment ça s'appelle.
1: Ouais, tu dis que t'es le boss, mais en fait, tu connais même
2: Ouais, semblait.
1: Ça, on s'en fout.
2: C'est des petites méduses qui font caca dans leurs aquariums.
1: Viens, on va.
2: Du corail, on a un cerveau.
1: Ça, c'est pas un cerveau, c'est une plante qui vit dans l'eau.
2: On dirait un cerveau.
1: Mais punaise, arrête, vas-y. Mais allez, viens.
2: Ici, il y a plein de coquillages. Tu sais pourquoi ça s'appelle coquillage? Parce qu'il y a une coquillage. Une coquille qui a un âge. Tu comprends?
1: Ouais. Et si t'es le boss, tu peux me dire quel âge elles sont, quel âge elles ont?
2: Alors, celle-ci, elle a 32 ans et demi, avec 2 mois et 16 jours.
1: Bon, c'est bon.
2: Et 40
1: c'est bon, on sait que t'as rien compris. Allez, viens.
2: Ici, il y a Gaëtan qu'on croise, pas vrai?
3: Ouais.
1: Attends, il va nous dire un mot. Qu'est-ce que tu penses de notre radio qu'on fait?
3: Elle est bien.
4: Elle est bien?
3: Oui.
1: Eh ben, merci. Alors, on voit une queue de baleine.
2: Ouais.
3: Je peux te dire quelque chose. Depuis la semaine passée, je trouve que tu as fait des progrès.
1: Merci.
2: Nassim a fait des progrès. Gaëtan dit ça.
1: Et c'est vrai.
2: Bien dit Gaëtan.
3: Tu pourrais me décrire un animal.
1: Je pourrais décrire...
2: L'éléphant.
1: Non,
2: l'éléphant.
1: L'éléphant, il a une trompe, il a des cornes.
2: Des défenses.
1: Des défenses et des grandes oreilles et il peut écraser qui il veut. Sauf un dinosaure.
2: Ouais, que moi j'adore. Ici on voit des scorpions, des araignées. On voit de tout, des insectes.
3: J'aurais me décrit tout le musée en entier, merci.
1: Pas pour l'instant, parce que je n'ai pas fait le tour du musée.
3: Ouais. Je m'appelle Gaëtan pour les animateurs de Radio Kiki.
2: Bien dit Gaëtan.
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1: Vous acceptez qu'on vous interviewe?
7: C'est quoi ton radio?
8: Vous dites qui vous êtes?
1: C'est Radio Kiki et je m'appelle Nassim Grolus et
2: moi je suis Yann Benavente.
8: Comment?
2: Benavente.
7: Yann, et toi?
1: Et moi c'est Nassim Grolus.
7: D'accord, eh ben on veut bien se faire interviewer par vous. Vous êtes journaliste sportif?
1: Pour Radio Kiki. Comment vous vous appelez?
7: Je m'appelle Colline.
1: Et vous?
9: Et moi je m'appelle Michel.
1: Quel est votre métier?
7: Ouh, c'est compliqué. On va dire que je fais des expositions.
1: Et vous?
9: Moi je suis chargé de projet.
4: C'est la même chose, quoi.
9: Bof, pas vraiment.
4: Ça n'est pas la même chose.
9: Ça n'est pas la même chose.
7: On travaille dans une association qui aide les personnes handicapées mentales et leurs parents et les professionnels qui travaillent avec eux, etc., etc.
1: Ok. Quel âge avez-vous?
7: Moi, j'ai 31 ans.
1: Et vous?
9: Et moi, 41.
7: Et vous?
1: Moi, j'ai 8 ans et demi.
4: Et moi, j'ai 9 ans et demi. On peut dire ça.
7: D'accord.
1: Et pourquoi vous avez choisi ce travail?
9: Parce que moi je trouve ça important pour le travail de faire quelque chose qu'on aime bien faire.
2: Et voilà. C'est très chouette comme métier. Enfin, moi, c'est pas mon métier préféré parce que je connaissais pas en fait. Moi, je connais, mais.
7: C'est quoi ton métier préféré?
2: Ce que je voudrais faire. Paléontologue.
9: Oh, carrément, c'est original.
7: C'est quoi paléontologue?
2: Ben, c'est chercher des fossiles de dinosaures. Être un peu dans la profession des dinosaures.
1: Parce qu'il adore les dinosaures.
7: Et toi, tu vas faire quoi?
1: Moi, je serai plusieurs. Je ferai
2: de... Tu vas chômer? Tu vas faire le chômage?
1: Non. Je. Vas-y. Mm. Je serai journaliste. Je serai. Je ferai des recherches sur la Terre, la mer, tout ça.
7: Tu serais journaliste de la Terre et de la mer?
1: Non, je serai journaliste et j'aurai plus. Et en plus, je ferai des recherches sur la Terre et la mer.
9: D'accord. Mais tu es déjà journaliste?
5: Apprenti journaliste.
1: Apprenti. Ouais.
7: Et toi, tu vas interviewer les fossiles?
2: Non. Les fossiles ne parlent pas.
7: Ah non?
2: Arrêtez de dire n'importe quoi.
1: Ici, nous avons Nassim Colus
2: et Yann Benavente.
1: Donc, dans la merde. Nous allons faire un reportage pour Radio Kiki et on va questionner un monsieur.
2: Olivier Rasson, je crois.
1: Alors, vous appelez comment?
0: Olivier Rasson.
1: Quel est votre métier?
0: Je suis archéologue de formation.
1: Quel est votre animal préféré?
0: Alors, mon animal préféré, c'est le tigre.
1: Et vous avez fait des recherches sur lui?
0: Non, je n'ai pas vraiment fait de recherches sur lui, c'est juste parce que j'aime bien les grands carnivores.
1: Mais il n'y a que le tigre ou il y en a d'autres?
0: Oh, il y a d'autres animaux. J'aime beaucoup, par exemple, le rhinocéros que tu peux voir ici au milieu de la rangée. Le grand animal.
2: Pourquoi vous avez choisi ce métier?
0: Parce que j'aime bien l'histoire de nos ancêtres.
2: Ben, merci.
0: Merci. De rien, ça fait un grand plaisir.
2: Ben, merci aussi. Que ce soit un grand plaisir pour vous.
1: Merci de nous avoir. De nous enregistrer.
0: De rien.
2: Merci et au revoir.
0: Bonne continuation.
2: Merci.
1: Et bonne journée et bon travail. C'était un interview sur Radio Kiki.
6: Nous sommes de Radio Kiki. Je m'appelle Anaï. Comment vous vous appelez?
10: Alessandro Cervini.
6: Quel est votre animal préféré?
10: Un insecte aussi, je peux dire.
6: Oui.
10: Alors, une araignée.
6: Pourquoi?
10: Parce que ça fait peur et j'aime bien les choses qui font peur.
6: Et avez-vous déjà pris une araignée en main?
10: Oui.
6: Ça t'a mordu?
10: Non.
6: Est-ce que vous apprivoisez des araignées?
10: Non.
6: Connaissez-vous beaucoup de choses sur les araignées?
10: Oui, assez.
6: Quoi?
10: Ben, je sais qu'ils font peur à tout le monde. Je sais aussi qu'ils sont à poil. Il y en a qui sont à poil.
6: Avec des poils.
10: Avec des poils. Et plein d'autres choses.
6: Ok, ben merci et bonne journée.
11: 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À bientôt, et bonne boucle. 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Si jamais vous n'avez toujours pas compris, dites-le-moi par télépathie et je vous traduirai ce message en vous envoyant un télégramme en wallon de fleurus, car l'émission est finie. Attention, ce message va s'autodétruire dans 11 secondes. 1, 2, 3, 4, 5, 6, 7, 8, 9, 10, 11.
2: Non mais ça va pas, non ?
12: Au secours ! 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

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Comme elle disparaît sous des voiles de coton, suit-elle un fil invisible, ou bien le secrète-t-elle? 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

0: venant de la part des différents États qui leur disaient, mais faut être là parce que tout le monde y est. Pourquoi on est là et qu'est-ce qu'on a à dire, on ne sait pas, mais il faut y être. Voilà. Et alors, dans certains contextes de tension, on va dire diplomatique ou géopolitique, ou si on prend un exemple qui n'est pas celui d'une guerre, mais par exemple les négociations autour de l'accord du CETA, donc l'accord voilà, commercial entre Canada, enfin Amérique du Nord et l'Europe.
1: Qui avait créé d'ailleurs pas mal de manifestations à Bruxelles.
0: Exactement, et où il y avait justement toute une mobilisation hors ligne, mais il y avait aussi du coup en ligne une forme de... c'était dans les années où on disait justement aux acteurs diplomatiques, ben, faut y être, et d'un autre côté, là, ils se retrouvaient avec une mobilisation qui était à la fois hors ligne, sous forme de manifestations, etc., et aussi beaucoup de circulation de discours militants contre cet accord-là et contre les négociations qui circulaient en ligne. Et là, la grande question, c'était ben, qu'est-ce qu'on fait ? On réagit ? On réagit pas ? On parle au nom de qui ? Si on prend position, c'est une position officielle parce que justement, il y a cette validité très protocolaire, c'est vraiment le mot juste à utiliser quand on parle de diplomatie, qui était là. Donc, les règles n'étaient pas claires. Et en fait, donc on s'était intéressé à ce côté-là, de vous les diplomates, il faut aussi que vous soyez en ligne. Mais à la fois, l'une des caractéristiques de la diplomatie, c'est le devoir de réserve, c'est le tact, c'est le secret, etc. Or, ben, la communication sur les réseaux sociaux, on est plutôt sur le côté spontané, l'immédiateté.
1: Avec un petit emoji à côté.
0: On se met en scène. Donc, on est sur des injonctions de visibilité qui semblent complètement contraires presque, enfin, en tout cas contradictoires, avec les habitudes protocolaires de la diplomatie. Et là, le cas Zelensky, lorsque la guerre en Ukraine a commencé et que malheureusement elle continue, ce qui est intéressant, c'est de voir un peu ce mélange des codes qui se fait parce que dans des contextes d'urgence, comme celui d'une guerre, il y a à la fois à se rappeler des codes qui font que quand on va prendre la parole, quand on va utiliser certains termes diplomatiquement et sur la scène internationale, ça va peser, ça va faire son effet. Dire qui est l'agresseur, qui est l'agressé, dire c'est une guerre, dire c'est un crime contre l'humanité, par exemple, dire c'est une guerre, c'est pas la même chose que dire que c'est une opération militaire. Ouais. Voilà. Et là, il y a toute une bataille pour le narratif. Avec un récit, mais qui existait, qui était très préalable à l'époque. Moi, j'avais fait des interviews avec des chargés de communication à l'ambassade d'Ukraine à Bruxelles. Et eux étaient déjà dans ce... Ben, pour nous, par exemple, l'annexion de la Crimée, c'est l'annexion de la Crimée. C'est une annexion qu'on a subie. Et c'est déjà une attaque. C'est pas de la légitime défense de la part de la Russie. Donc, il y avait déjà cette lutte de discours. Et là, on est quand même, du coup, sur le terrain de la diplomatie. Parce que quand bien même il y a des effets de mise en scène de la part de Zelensky avec bon, voilà, des choses un petit peu plus triviaux, le t-shirt, etc. Bon, comme vous disiez, ça fait plus le chef de guerre ou le combattant, enfin, ou vraiment le reporter sur le terrain.
1: Oui, parce que c'est selfie là derrière, enfin, ou en arrière-plan, on a quand même des bâtiments détruits.
0: Oui, voilà, exactement. Où on voit des chars à l'arrière ou des camions, on voit des protections avec les sacs dans des rues. Donc, il y a vraiment ce côté très live dans l'immédiat et donc très spontané. Et à la fois, ce qu'on a constaté, c'est qu'il y a une utilisation stratégique aussi des réseaux. Et quand on parle de stratégie, là, tout de suite, on est dans quelque chose d'un peu plus protocolaire. Si c'est pas tout à fait dans le sens où on l'entend, c'est pas forcément la cravate, etc. Mais c'est stratégique au sens où, par exemple, il a petit à petit raffiné sa façon de communiquer selon les réseaux. Puisque donc, nous, on a étudié à la fois, surtout X, Facebook et Telegram aussi. Donc, il ne les a pas utilisés de la même manière. Il y a aussi, par exemple, eu certaines fois où les commentaires étaient désactivés. Pas d'utilisation de hashtag. Enfin, il y a plein de codes du numérique qu'il a choisi de ne pas utiliser. Alors, quand je dis « il », Nous, on a étudié ce qui était visible, mais il n'est pas tout seul.
1: C'est ça, il n'est pas tout seul. Ce n'est pas vraiment pas lui qui décide de... Il y a quand même une équipe, oui, a priori derrière.
0: Oui, tout à fait. Ça se fait avec une équipe de communication qui s'est construite petit à petit.

0: petit à petit, avec des acteurs et des actrices socio-sociales qui ont changé aussi au fil de la situation. Mais ce qui était intéressant, c'était ça. C'était vraiment ce mélange entre, oui, d'une part, c'est de la diplomatie, parce que c'est une façon de parler à l'opinion publique internationale. C'est une façon de parler aussi à de potentiels alliés à l'international, de dire, ben, moi, je suis là et regardez ce qu'on nous fait et regardez ce que tout le monde voit qu'on est en train de nous faire. Donc, vous ne pouvez pas dire dans vos assemblées nationales, dans vos parlements, etc., qu'il ne se passe rien. Donc, c'est une forme de levier, en fait, de pression. La diplomatie, c'est aussi c'est des formes de négociation, au final, et d'alliance, des jeux d'alliance, bon, voilà, plus ou moins serrés. Et c'était aussi permettre donc, d'avoir une forme de construction d'un récit. Qui laissait, enfin, en tout cas, d'avoir une forme de contrôle sur un récit à construire.
1: Et voilà. Et ça, c'est assez nouveau. C'est les réseaux sociaux qui le permettent. Ça ne s'est jamais passé. Ça ne s'est jamais passé comme ça. Si on pense, par exemple, aujourd'hui à Donald Trump, oui. Sur son réseau social ou sur X, je ne sais plus s'il est sur X, d'ailleurs je ne suis pas tellement cet homme-là, mais il est fort présent également, oui. Au niveau numérique. Est-ce que c'est un peu, est-ce que c'est peut-être une suite, est-ce qu'il fait tout comme ou est-ce que c'est quelque chose de différent?
0: Oui, il y a une dynamique qu'on pourrait appeler socio-historique, c'est-à-dire que c'est à la fois des développements technologiques et petit à petit des formes de nouvelles façons de faire qui sont petit à petit devenues acceptables, ou en tout cas qui se sont petit à petit installées comme des normes. C'est ça qui nous intéressait aussi, c'était ce côté établissement potentiel de nouvelles normes. Là, en l'occurrence, si on prend le cas de Trump, il a poussé beaucoup plus loin que ça ne l'avait été fait auparavant. Dire une chose et son contraire, les insultes, les mensonges, et c'est pas grave, et on passe à autre chose, etc. Donc il y a eu vraiment presque une table rase des règles habituelles, ce qui ne l'empêchait pas d'être là et de continuer à être là. Ouais. Donc, pas d'exclusion hors ligne. En ligne, je fais ce que je veux, je dis ce que je veux. Ici, dans le cas Zelensky, c'est effectivement la nouveauté. C'est que c'était la première fois qu'il y avait une forme de vraiment réaction en direct face, et donc une documentation aussi vraiment heure par heure, un peu vraiment comme une chaîne d'infos en ligne, quoi, en continu, et que ça c'était documenté. Si on prend des cas un peu plus anciens, donc qui viennent de avant le début des réseaux sociaux, mais où Internet existe déjà un petit peu quand même. Et si on prend toutes les guerres en ex-Yougoslavie, par exemple, qui se passaient sur le territoire européen. Donc, quand on dit l'Ukraine, c'est le premier conflit aussi près, etc. Non. malheureusement, non. Et par contre, à l'époque, il n'y avait pas ces outils-là. Et donc, et là, quand Zelensky prend la parole sur les réseaux, il y a à la fois ces outils et plusieurs plateformes qui existent. Et en plus, il y a des normes un peu installées de comment on s'en sert, qui sont que on peut mêler du texte, de l'image, du son, on tag ou on tag pas, on peut repartager, on peut faire du multiplateforme. Il y a certains formats aussi, on ne fait pas un truc de 3 heures. Où on le fait, mais stratégiquement, pour justement poser le temps et se différencier, parce qu'il y a aussi une forme de branding, en fait, hein, public. C'est se créer une identité en ligne, qui on est, de quoi on parle. Donc, c'est la ligne éditoriale du réseau social. Et donc, c'était... et à la fois, c'est de se positionner aussi par rapport à certaines extrêmes, comme l'exemple de Trump que vous mentionniez très bien, en disant, moi, est-ce que je fais comme lui, c'est-à-dire je fais la surenchère, insulte, etc. Ou est-ce que je prends d'autres modèles qui sont la façon dont vont communiquer soit d'autres chefs d'État ou soit d'autres institutions. Exemple, la Commission européenne, voilà. Donc, il y a vraiment, et c'est ce que Zelensky a fait assez habilement, et c'est ça qui a été très commenté au départ, c'était à quel point il était bon communicant.
1: On a eu un ancien acteur aussi, quelque part. Exactement. Ça doit jouer quelque part.
0: Oui, tout à fait. tout à fait. Et ça, c'est sûr que sur le plan, un des codes socio-numériques, c'est d'avoir l'air authentique. On parle beaucoup de ce truc-là. Il ne faut pas que ça ait l'air fake. Au contraire, il faut avoir l'air authentique. Et plus on est maquillé, plus on se met en scène, plus on doit avoir l'air authentique. Et c'est sûr que ben, lui, de par son expérience professionnelle, et en plus, il était quand même pas... il avait quand même une carrière politique un peu lancée déjà. Il y avait une facilité d'expression qui... il y avait une concordance, en fait, entre le média et sa propre trajectoire. Et ça aussi, c'était intéressant et nouveau, en fait.

0: Et aussi, en fait, et vous le disiez, hein, et vous le dites dans l'article aussi, c'est qu'en fait, suivant les réseaux sociaux, il va s'exprimer d'une certaine façon, mm-hmm. ou d'autres, d'une autre. Parfois, il va s'exprimer en ukrainien, parfois oui. en anglais. Il y a vraiment, quand on parlait de stratégie, il y a vraiment une stratégie derrière. Il essaye quoi? De toucher un maximum de personnes, que soit tant en Ukraine qu'à l'international. C'est quoi le but de cette diplomatie numérique finalement?
1: En fait, c'est vraiment d'exploiter les différentes plateformes existantes en fonction du potentiel de public qu'elles peuvent toucher. Et c'est vrai que les trois réseaux principaux, en tout cas que nous on a pu étudier, sachant qu'on n'est pas du tout bilingue ukrainien, français, mais par contre, ce qu'on voulait voir, ça faisait partie des indicateurs qu'on regardait, en quelle langue ils publient, et on pouvait quand même repérer, avec l'aide d'interprétation ou de Google Translate, faute de mieux, au moins pour faire un premier repérage, quand c'est qu'ils publient effectivement en français, en anglais, en ukrainien, en russe, et on s'est vraiment rendu compte effectivement que selon les plateformes, il n'y avait pas le même... il y avait des formes un peu de récurrence, donc de règles qui semblaient se former petit à petit. Et selon les canaux, ce qui était intéressant, c'était de voir que par exemple, souvent quand c'était en français, c'était aussi en anglais, donc bilingue. Bilingue, parce que ça s'adresse ici plutôt à des publics à l'international. Donc, c'est-à-dire, ce sont des... sachant que toujours, dans l'espace socio-numérique, qu'est-ce qui va compter? C'est la viralité, le repartage, etc. Donc, évidemment, si on fournit du contenu en français, en anglais, c'est facilement relayable par après. De l'autre côté, il y avait effectivement... Sur ces canaux-là, il se permettait, donc ça c'était plutôt sur X et Facebook notamment, il y avait aussi l'ukrainien parfois qui suivait, au moins pour quelques mots, des mots qui disaient « Vive l'Ukraine », donc qui étaient un peu des formes de rendre hommage à la ténacité du peuple ukrainien, à son courage, donc quelque chose qui était de l'ordre aussi d'aider à ce que son peuple reste mobilisé et aussi montrer qu'il représentait l'ensemble des Ukrainiens et des Ukrainiennes, qui ne parlent pas juste en son nom tout seul, en fait.
0: C'est que ils ne parlent pas en tant que chef d'État, ils parlent en tant aussi, ce que vous
1: aussi,
0: dites,
1: en tant que c'est moi qui parle, parce que moi je peux, et c'est mon boulot. Mais derrière moi, en fait, il y a des millions de personnes qui sont en train de se recevoir les bombes dont je viens de vous montrer les résultats. Mmh. Et il y a d'autres, notamment sur le réseau Telegram, où les communications, alors il y avait aussi parfois en anglais ou en français, beaucoup plus rarement, plus des fois en anglais, mais là par contre il y avait à la fois de l'ukrainien et du russe. Et ici ce qu'on constatait par rapport au contenu qui était publié aussi, c'était que c'était des messages qui, de façon beaucoup plus présente que sur Facebook ou X, interpellaient, s'adressaient aux militaires, donc aux soldats ukrainiens, mais aussi aux soldats et à la population russe. Okay. Donc là, on vise d'autres publics et on essaye, en fait, c'est toujours dans ce jeu de l'opinion internationale, hein, mais l'opinion, c'est un concept souvent très très flou et c'est les publics à l'international et c'est autant les publics, donc les citoyens, les soldats, mais aussi les responsables politiques, militaires, etc. C'est essayer de, en tout cas toujours, de relayer d'autres discours, etc. Et donc, c'est vrai que l'utilisation des plateformes, dans ce sens-là, elle est complémentaire. Et nous, on a étudié les deux ans, donc de 2022 à 2024, les deux premières années de la guerre. Et ce qu'on voyait, c'était qu'il y avait une forme de... Ils se professionnalisaient, en fait. Mm-hmm. C'était, au début, c'était pratiquement les mêmes messages partout. Petit à petit, avec le même contenu, on fait des messages différents, avec une langue différente, avec... on interpelle des publics complémentaires, mais spécifiques.
0: Alors aujourd'hui, ça fait 4 ans que cette guerre a commencé, donc vous avez arrêté l'analyse finalement des réseaux sociaux. Est-ce que de temps en temps, vous n'allez quand même pas voir par curiosité?
1: Alors, j'avoue que je ne vais pas voir directement sur les réseaux de Volodymyr Zelensky, comme je le faisais à l'époque de manière quotidienne. Par contre, ce à quoi on est attentif, que ce soit moi ou ma collègue, par, on va dire, un peu par pic, c'est quand même la manière dont... Parce que c'était une des questions qu'on se posait, c'est-à-dire que cette frénésie médiatique qu'il y a eu au début de la guerre sur « c'est un excellent communicant voilà, David contre Goliath, etc. », bon, ça dure un temps, mais après, on passe à autre chose.
0: C'est pour ça que je voulais savoir aujourd'hui.
1: Et, voilà. Et le gros défi sur, notamment, des médias qui se nourrissent de l'immédiateté, c'est de montrer que c'est de rester à l'agenda. Et de dire, mais la guerre, c'est pas une crise de 3 jours, en fait. Mmh. Et la gravité et l'intensité est toujours là. Quand bien même aussi, il y a d'autres conflits armés et d'autres guerres, malheureusement, qui se passent en même temps. Et malheureusement, c'est tout le temps le cas. Mais ce que nous, on avait un tout petit peu commencé à aborder en 2024, quand est paru l'article, 2025, mais on a arrêté l'étude en 2024, c'est toujours ce décalage de la temporalité de la recherche, c'est que arriver aussi sur la scène internationale de façon extrêmement vive, ce qui se passait à Gaza. Et que là, l'Ukraine, qui jusqu'alors était un petit peu en premier plan au niveau, enfin en tout cas dans le secteur des guerres, dans les relations internationales et sur le plan diplomatique, etc., se faisait dépasser à l'agenda, toujours, dans la hiérarchie, par Gaza. Or, les bombardements continuaient. Donc, en fait, il n'y avait pas de changement, sauf que l'espace médiatique et l'économie de l'attention possible aussi pour l'information est limitée. Quand bien même à ces réalités qui coexistent, elles peuvent pas être du même, elles peuvent pas être avoir la même intensité, le même espace exactement de façon simultanée. Et donc, ce que nous on regarde, en tout cas moi, ce à quoi je prête attention, c'est les sorties que Zelensky fait en justement en mobilisant plusieurs réseaux sociaux. Et généralement, ça précède ou c'est un peu en même temps d'interventions hors ligne, dans des parlements ou avec d'autres chefs d'État, ou etc. Parce que ça, c'est très, très fort chez lui. Il compensait au tout début le fait qu'il ne pouvait pas sortir de son bunker. Mais petit à petit, donc il y a des personnalités diplomatiques ou politiques qui sont venues le voir. Et après ça, donc, il est sorti. On se rappelle d'interventions, notamment par exemple devant le Congrès américain, etc. Et là... Il y a vraiment cette mobilisation donc de tous les médias possibles et sur le plan

0: après le 7 octobre 2023.
1: Oui.
0: Plusieurs fois, on a entendu Zelensky rappeler, on existe encore, on est. Et c'est vrai que c'était incroyable, ce revirement de situation dans les médias. On ne parlait plus que de ce qui se passait en Israël et surtout à Gaza par après. Oui. Et donc, on a l'impression que l'Ukraine passait au second plan. Mmh. Aujourd'hui, on a en prime les États-Unis et l'Iran et de nouveau Israël et le Liban. Donc, de nouveau, en fait, on oublie. Mais c'est le seul qui continue, en fait, sur les réseaux sociaux. Enfin, on n'a pas les responsables du Hamas sur les réseaux.
1: Effectivement, ça, c'était aussi une question qu'on s'était posée à l'époque. Nous, c'est ce qu'on observait, mais on n'avait pas de point de comparaison direct, presque en même temps, pour dire il se distingue vraiment. Peut-être, on se disait, justement, il est peut-être en train de construire une façon de faire qui sera reprise par d'autres. Ouais, ouais. Alors, c'est sûr qu'il y a des contextes différents, des configurations géopolitiques ou aussi au niveau de la hiérarchie de l'État, etc., qui sont particulières selon les régions du monde. Mais ce qu'on voit quand même, c'est que les prises de position, en tout cas comparables à celles que Zelensky peut faire, sont faites dans les territoires qu'on vient d'évoquer, donc que ce soit Israël, Liban, Palestine, Gaza plus spécifiquement, etc., sont faites par des représentants diplomatiques traditionnels. Donc le ministre des Affaires étrangères, le Premier ministre par moment, mais que ce soit le chef de l'État qui porte la communication socio-numérique pratiquement, comme leader de cette communication-là et comme premier porte-parole, ça c'est quelque chose qui reste quand même une marque de fabrique, on pourrait dire, bon, l'expression n'est pas super, mais...
0: Une spécificité
1: Mais oui, tout à fait. Une spécificité de la présence de Zelensky, en tout cas de sa façon d'utiliser les médias, et peut-être qu'aussi, ça peut être une forme de stratégie pour continuer à se distinguer des autres modes de communication qui sont beaucoup plus institutionnels, du coup. Parce que traditionnels, parce que portés par justement quelque chose qui est de l'ordre plus du protocole.
0: Mais aujourd'hui, la diplomatie et finalement les communications d'État peut-être se font par les réseaux sociaux. On peut penser aussi à ce qui s'est passé en Iran, où je pense d'ailleurs que c'est l'État qui a diffusé des espèces de petits dessins animés. Oui. On dit plus ça comme ça, mais enfin bon, bref, des petites capsules d'animation Lego. En plus, Lego, qui faisait vraiment, enfin, c'est de la propagande.
1: C'est de la propagande
0: iranienne. Oui. Enfin, il y en a des soft, il y en a des trash. Quand on les regarde, il y en a qui sont plus. Mais voilà. Mais là aussi, on est de nouveau dans quelque chose d'assez nouveau et d'utilisation du des réseaux sociaux.
1: Oui, tout à fait. Parce que effectivement, jouer avec les codes médiatiques sur les réseaux sociaux, c'est quelque chose qui se fait. On le voit. C'est ça aussi qui fait souvent l'utilisation. Avec il y a des applications, il y a des filtres, etc. Donc ça, c'est quelque chose avec lequel tout le monde joue un petit peu. Mais dans un contexte comme ça de crise géopolitique et notamment de vraiment un contexte de guerre, là très clairement, on voit que sont mis à profit toutes les capacités, toutes les potentialités, notamment celles de l'intelligence artificielle, bien sûr, mais toutes les potentialités technologiques pour distribuer du contenu qui, là encore, construit un récit qu'on essaye de contrôler et qu'on va essayer de rendre attractif, attrayant et très mémorisable, aussi très reconnaissable. Ce qu'a fait de façon très habile l'Iran avec le recours à une agence de communication. Donc, c'est vraiment, quand on parle de... J'évoquais le mot professionnalisation tout à l'heure, mais c'est vraiment ça. C'est un usage professionnel des réseaux sociaux à vocation de propagande diplomatique et géopolitique. Ici, donc, ils ont repris les codes du cinéma hollywoodien. En ayant des formes très manichéennes de c'est le gentil, c'est le méchant, Trump à la solde d'Israël, etc. Donc et puis aussi avec une identification très, très, très réductrice, mais qui permet, bon voilà,
0: ces formats courts.
1: Tout de suite on reconnaît. Voilà, il y a un

0: Un, lui c'est Trump, on reconnaît qui c'est. Lui c'est Netanyahu, on reconnaît qui c'est. Ils sont ensemble et ils veulent nous attaquer. Mais nous, on riposte. En fait, on est plus fort. Et voilà. Et la façon dont c'est mis en scène, c'est sûr que ça reprend tous les codes, non seulement du jeu, des jeux Lego, effectivement, mais des jeux vidéo. Et en fait, c'est ce qui est assez. Mais c'est toujours un peu le cas, on peut dire, c'est un peu comme les commentaires qu'on fait dans la mode, le retour de la mode des années 80, etc. Donc c'est un éternel recommencement, mais sur le plan de la communication ici et de l'utilisation des médias, ça ressemble quand même beaucoup à ce que faisaient les États-Unis sur le plan de la propagande, dans les années 80 notamment, ou dans les années 90, avec des films, Rambo et autres, dans lesquels, systématiquement, ou par exemple, il y avait tout le temps Saddam Hussein, ou alors c'est tout le temps les Russes qui étaient les méchants. Enfin, il y avait le camp du bien, le camp du mal, 3-4 acteurs de chaque côté. Et puis, donc, il y a des formes d'identification très efficaces et une simplification aussi des messages. Et du coup, ça devient pour le public plus facile de se positionner. Mmh. Ouais. Je suis pour, contre, je suis du bon côté ou du mauvais côté. Et ce qui fait en sorte que quand on parle à sa propre population et qu'on lui montre les capsules dont vous parliez, vidéo, là, des Lego, on ne peut que se dire que, ils voulaient nous battre, mais en fait, on est plus fort qu'eux. Et puis, par contre, eux, qu'est-ce qu'ils ont fait? Ils ont pilonné des hôpitaux avec des enfants, etc. Donc, les exemples qui sont montrés ne peuvent que nous mener qu'à une seule conclusion. Mmh. Et donc, ce sont quelque part des codes médiatiques déjà utilisés qui sont repris au niveau de du scénario. Mais par contre, sur le plan technologique, c'est hyper lissé, c'est super bien fait. Et surtout, c'est extrêmement pro dans la façon dont c'est conçu, dont c'est diffusé. C'est pas les canaux de diffusion sont pas choisis par hasard, les comptes sont pas choisis par hasard, les relais, donc les influenceurs en fait par lesquels on passe ne sont pas choisis par hasard aussi. Et d'ailleurs dans cette même veine, Israël l'an dernier, donc c'est 2025, avait lancé un appel à influenceurs et blogueurs pour participer à la bataille anti-propagande. Et donc quand je dis Israël, c'était le gouvernement israélien de Netanyahou, pour être plus précise, parce que c'est toujours le risque et on se fait avoir assez facilement de mettre tout le monde dans le même sac. Or, ce n'est pas une volonté du peuple israélien nécessairement d'avoir eu recours à ça. C'était vraiment une stratégie de communication gouvernementale que de passer, tout comme l'État iranien est passé par une agence de com, là c'était on va passer par des relais d'opinion qui sont les influenceurs, les blogueurs. Et c'est vrai que sur ce plan-là, ce qu'on observait nous avec Zelensky, c'était qu'en fait il le faisait tout seul, du moins ce qui était visible, c'était lui.
1: C'est ça. Mais on a l'impression qu'en fait, on arrive à de nouvelles compétences diplomatiques, finalement. On pourrait presque parler, comme on est doué en Belgique pour le faire, la diplomatie de papa. Et que là, on arrive à une diplomatie 2.0 où il faut de nouvelles compétences, où il y a de nouvelles règles peut-être aussi à inventer, de nouveaux codes.
0: Oui, tout à fait. En fait, c'est toute la question. Et à la fois, reste quand même des repères qui sont incontournables, c'est-à-dire que le récit public, parce que là on est dans la diplomatie numérique publique, et donc c'est fascinant, nous en tout cas c'est ce qui nous intéresse vraiment à analyser, parce que c'est les discours, c'est ce qui se médiatise, etc. Mais la diplomatie, donc tout ce qui est tractation, négociation, lieu de négociation en arrière, elle existe toujours. Et donc, il y a une articulation entre les deux. C'est un peu, pour caricaturer, on pourrait dire en ligne, hors ligne. Mais la diplomatie numérique non publique, elle existe aussi dans le sens où il y a des échanges de documents qui maintenant sont digitalisés et avec des plateformes qui permettent d'autres échanges. Mais c'est vrai que les compétences de stratégie, de production de contenu, de mise à l'agenda et de relais de ces contenus-là aussi, ça fait maintenant partie de aussi compétences qu'on doit avoir quand, en tout cas, on est dans l'exercice d'une diplomatie numérique publique et qu'on participe à cet effort-là. Et c'est sûr que ce qu'on observait, nous, à l'époque, déjà en 2019-2020, quand on avait mené nos entretiens dans les ambassades, c'était que c'était des compétences qu'on demandait aux employés des ambassades. Faut que vous soyez sur les réseaux sociaux mais qu'est-ce qu'on fait où la grande majorité n'était pas du tout formée en communication. Ils se formaient sur le tas, où ils essayaient justement de voir, alors combien de fois par semaine on doit poster, ça, est-ce que c'est un bon poste, ça, est-ce que ça marche, qu'aujourd'hui, c'est vraiment un attendu pratiquement de base, en fait, que de savoir où poster, comment le faire. Et ce que ça fait aussi, c'est vrai que c'est qu'il y a une diversité d'acteurs plus importante qui participent à la diplomatie de façon publique. Les blogueurs, les influenceurs, ce n'étaient pas des joueurs qui comptaient, en tout cas, qui comptaient à cette échelle-là auparavant. Et d'un autre côté, on peut aussi se dire que des acteurs, actrices, plus du monde de la société civile ou non gouvernementales, comme ONG, associations, des collectifs, etc., jouent aussi un rôle d'influence et de façonnement des opinions publiques et donc des formes que prend la diplomatie numérique. Parce qu'à un moment donné, il faut prendre ces actrices-là, il faut les prendre en compte.
1: Ouais. On a l'impression aussi que tout un chacun peut devenir actrice justement de cette diplomatie en repostant. En fait, on devient presque acteur, actrice malgré nous, quoi.
0: Oui, et je trouve que justement ce malgré nous, il est vraiment intéressant parce que c'était un des grands enthousiasmes au début, en développement de ce qu'on appelait le web social, donc cette dimension des réseaux sociaux, notamment que tout le monde peut maintenant s'exprimer, le village global, on est tous à égalité, on a tous une voix, etc. Voilà. Bon, on se rendait compte que les inégalités de capital social, symbolique, d'accès aussi, parce que il y a les fractures numériques, ouais. Elles existent. Et que donc, c'est peut-être pas le monde égalitaire, l'utopia tant que ça. Mais par contre, c'est vrai qu'il y avait quand même une ouverture possible. Et là, sur le plan de la diplomatie, effectivement, quelqu'un qui est extérieur à ce milieu-là peut tout à fait se retrouver à un moment donné, relais ou commentateur, commentatrice d'une opération ou d'une phase d'opération de communication qui fait partie d'une stratégie de diplomatie numérique publique, et donc faire partie des actrices qui auront contribué à cet effort-là. Et ça peut être effectivement un peu à son corps défendant quelque part, parce que on a liké, on a repartagé, on s'est retrouvé dans la communauté de quelqu'un qui avait suivi tel mouvement.
1: Eh bien voilà, en tout cas c'est passionnant comme étude, c'est très intéressant. D'ailleurs, du coup, j'ai été voir tous les comptes de Zelensky sur les réseaux sociaux, oui. Évidemment. Et donc votre article qui a été écrit donc avec Marie Neuhauser, oui. De Paris 1, donc de l'université Paris 1, c'est donc diplomatie numérique / vers l'établissement de nouvelles normes de prise de parole des acteurs diplomatiques, le cas de la communication en ligne du président Zelensky. On le retrouve sur le net, en fait, hein, entre autres sur Cairn Info.
0: Oui, sur Cairn Info, tout à fait, aussi, ou via la bibliothèque de l'ULB, ou même via Google, tout simplement. Ça a été publié dans l'annuaire des relations internationales.
1: Bien voilà, mais en tout cas, Nadège Broustou, merci beaucoup en tout cas d'être venue nous éclairer sur ce sujet que j'ai découvert, en fait, j'avais jamais réfléchi à... Et c'est vrai qu'en fait, sa présence est assez incroyable médiatiquement. Donc voilà, c'était super intéressant de pouvoir se pencher là-dessus. Merci beaucoup.
0: Merci à vous pour l'invitation, avec grand plaisir.
1: Et avec une prochaine fois, peut-être, pour autre chose. Au revoir.

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gros morceau pour débuter l'émission. C'était No Nyax Given par Tutto the Human avec Shova. La track date de 2026, c'est ultra récent, ça vient de Johannesburg. J'introduis direct le second artiste. Ça sera vraiment trois gros classiques qui vont s'enchaîner par la suite. Le titre prochain s'appelle Big Flexa. Il a été composé par Costa Teach avec notamment Sibuda, Alpha Cat, Banabades, Sdida et Man. Je sais pas combien de millions de vues il y a sur ce son, mais c'est vraiment, vraiment très, très connu et respecté. Malheureusement, Costa Teach était un danseur d'origine grecque et est décédé sur scène à 28 ans. Il est mort subitement, un peu comme dans une chanson d'Alida, ce qui rend le son d'autant plus légendaire. C'est parti.

On est en train d'écouter un morceau de Daliwonga Matiwane, un chanteur sud-africain originaire de Deep Kloof à Soweto, qui est reconnu pour sa voix mélodique, qui a gagné beaucoup, beaucoup de récompenses, plein d'awards. À la base, il était choriste, et puis il s'est mis à écrire de la poésie et à la poser sur les prods de pas mal de DJ déjà bien en place. Notamment, il a fait des feats avec Maphoriza, dont on parlera un petit peu plus tard dans l'émission. Et donc, le morceau juste avant, c'était bien Big Flexa par Konstantinos Tsobaroglou, qui était un rappeur, chanteur, danseur sud-africain né à Nelspruit. Il chante souvent avec des dialectes zoulous. C'est une des langues les plus exploitées par le style, mais comme vous avez pu l'entendre, il glisse quelques petits mots en néerlandais, afrikaans plus précisément. Juste après, citer des noms de champagne, Dom Pérignon, Lekker. Je vais enchaîner avec Mdou, aka TRP. C'est vraiment un pionnier du mouvement. C'est lui notamment qui a inventé le log drum. C'est cette basse qui roule comme ça de manière aléatoire derrière les morceaux. Il vient aussi de Soweto. Et voilà, il est considéré comme un des fondateurs du mouvement. Je vais sûrement parler un petit peu sur sa prod parce que c'est que des morceaux de 8 minutes et j'ai plein de trucs à dire et j'ai plein de morceaux à passer.

Malheureusement, on ne peut pas parler de l'amapiano et de la culture sud-africaine sans parler des événements qui ont eu lieu il y a quelques jours là-bas. On dirait que 27, c'est un peu le nombre maudit. 27 septembre, 27 morts. Voilà, on passe un style qui parle de la vie du ghetto, souvent d'affrontements entre les gangs. Ça parle aussi de l'appel de la gloire, de comment faire de l'argent. Mais on ne soutient pas du tout le grand banditisme et les tueries qui ont eu lieu, notamment à l'ouest de Johannesburg et dans le township près du Cap. Je pense que cet afflux d'armes légales et illégales devrait attirer l'attention de l'international. On espère que ça va s'arranger. Voilà.

Alors la main piano, c'est un genre qui est apparu autour des années 2010. Dans la région du Gauteng, donc entre Pretoria et Johannesburg. C'est un style qui hérite de plusieurs autres esthétiques sud-africaines, notamment le Bacardi, qui doit son nom à la marque de rhum. C'était de la musique surtout appropriée pour les fêtes de rue dans les townships et aussi pour les sound systems des taxis qui sont des petits camions comme ça là-bas. Et ça se caractérise par des lignes de basse très lourdes, des synthés électroniques et des snares accélérés. C'est vraiment de la musique pour danser et aussi pour lancer des questions-réponses chantées avec le public. Ça vient aussi du Kwaito. On va passer un petit peu des extraits de ces trois styles-là pour donner un peu une illustration sonore. Le Kwaito, c'est plus Johannesburg, c'est vraiment la musique post-apartheid. C'est l'appropriation de la house, en gros, par l'Afrique du Sud. Et c'est aussi une affirmation de la culture Zulu à travers l'électronique. On y parle le Sabela, le Tsotsi ou le Kamto, plus quelques mots d'Afrikaans, c'est un peu comme dans le son de Kostatic. Les thèmes abordés par les lyrics, ça sera plutôt la vie du ghetto, voilà, les affrontements entre les gangs. Et ce qui est important avec ce style, c'est qu'il est vraiment il est easy à apprendre, ça ne nécessite pas de suivre une éducation musicale spéciale, c'est propre à l'apprentissage autodidacte. Et enfin, on a le Kom, qui est aussi lié à la mapiano, avec des artistes comme... Enfin, le morceau, c'est Show Majosi par DJ Lag. On va passer du DJ Lag un peu plus tard. Voilà, je vais vous passer des extraits, peut-être pas les morceaux en entier. Je vais vous passer des extraits d'un peu toutes ces esthétiques-là. On va commencer par le Bacardi, du coup. Deux petits morceaux de Bacardi. Enfin, le premier, c'est plus de l'Afro House. Vous me direz ce que vous en pensez. Ça commence par Pitori Hit. On est parti.

Voilà, on est en train d'écouter un son de DJ Lag avec The Unsumalo et Kassé Driller. DJ Lag, c'est un des représentants d'une com. Il vient de Durban, une ville très importante du coup dans l'évolution de toutes ces esthétiques sud-africaines. Avant lui, on a pu écouter Mzeke Zeke avec Gukanga Madolo. C'était plutôt du Kwaito. Avant ça, c'était Sniper et c'était du Bacardi.

Voilà, maintenant qu'on a parcouru un petit peu les origines, on va repasser sur du deep amapiano, avec notamment ce petit morceau de Quish, ça s'appelle Iskati. Le morceau s'appelle aussi Gong Gong, et ça veut dire le temps.

Du coup, on est en train d'écouter Nainumba avec Tos Mdovar, Sir Trill, Sinon Solo, Lady Doo, Youngstuna et Slade. Ce sont toujours 5000 sur ces morceaux. Le morceau s'appelle Umlando. Ça vient de Soweto, évidemment. Le label, c'est Soweto Cool. Le morceau, il est en Easy Zulu. Et ça signifie histoire, Umlando. Juste avant, c'était Riss, Madlisa, Nzuma. Le morceau, il a gagné 10 de platine, le Best Kwaito album. Donc, c'est un mélange de Kwaito et d'Amapiano. Ça s'appelait Lintimbi, Zay's Envy. Et donc, juste avant, c'était Kwishesa avec Vukani et le morceau Gong Gong qui s'appelle Time. Je pense que là, vous commencez à voir un petit peu les caractéristiques de l'Amapiano. À la base, en 2010, c'était seulement des instrus. C'est après quelques années qu'on a commencé à intégrer du chant et du rap. Les ingrédients, vous voyez, c'est souvent ces shakers là et maracas. Pour marquer les temps, le BPM il est assez lent, hein, c'est du 110-115 maximum. On a souvent des petites lignes mélodiques au synthé, piano, un petit impro piano jazz comme ça, quelques percus acoustiques, le log drum dont je parlais tout à l'heure, la basse qui roule là, et puis des sifflets. Souvent. Le log drum, c'est une version synthétisée de cette percu qui est fabriquée avec un tronc d'arbre creusé et une fente là. Ça s'appelle un tambour des bois. Et donc voilà, ils utilisent la version électronique pour faire rouler les basses de l'Amapiano. On va enchaîner tout de suite avec MFR Souls, avec Major Leagues, Camo Mfela et Bontel. Ah, enfin une meuf. Ça s'appelle Amanikinik.

Et on arrive tranquillement à la deuxième partie de l'édition, de l'émission. Vous savez, on est dans In Between ce soir en direct avec Cathy Cardi. On a passé des morceaux de puristes jusqu'à maintenant pour bien définir de quoi on parle. Maintenant, on va passer des morceaux un petit peu plus hybrides. Là, juste pour présenter la track qu'on vient d'écouter, c'était Sean Music, F-Tears avec X2P, Mzitro, Melo & Sleazy, KR Music et Matute Boy avec Beba. Juste avant, c'était Amani Kiniki. Et maintenant, on va écouter Mbosso avec le morceau Kunguru, ce qui veut dire corbeau. Vous allez vite entendre la petite référence dans le son. Je tiens à préciser que la plupart de ces clips, ces morceaux sont accompagnés de clips qui sont tous très agréables à regarder, avec des chorés qui envoient. Les gens sont ultra stylés et tout. Donc voilà, je recommande Lama Piano juste pour ça. Avec les images, c'est quand même autre chose. On écoute tout de suite Mbosso avec Kunguru. Là, on est plutôt en Tanzanie. Le mec a signé chez WCB Wasafi. C'est plutôt un chanteur romantique normalement, mais ce son est plutôt danceable, comme vous allez le voir.

22h46, on s'approche de la fin. Je vais profiter de ce morceau de 8 minutes 50 pour présenter les trois derniers artistes. Vous avez noté les ingrédients communs avec la main piano dans le dernier morceau de Sarkodie, du Ghana, avec le morceau Compte Femme. C'est plutôt un artiste hip-hop, afrobeat. Il a son propre label. Un personnage complexe, Sarkodie. Il est ambassadeur pour pas mal de marques. Il a sa propre marque de fringues. Mais à côté de ça, il a monté des organisations de soutien pour les enfants victimes de famine. Mais voilà, il est considéré comme un des 10 plus grands artistes hip-hop d'Afrique. C'est une superstar. Avant lui, c'était Killer Co. Killer Co, un chanteur baryton à la base, qui était dans un groupe de gospel à Soweto. Et en fait, c'était quelqu'un d'anonyme. Un jour, il s'est filmé en train de chanter et la vidéo, elle a fait un buzz. Plusieurs millions de vues. Du coup, il s'est fait repérer par des producteurs. Il est devenu célèbre. Il a gagné le prix du Best Amapiano Record en 2019. Best Amapiano Collab en 2021. 2021, l'année également de sa mort. Puisqu'il est décédé dans un accident de voiture. Plein choc avec plusieurs autres personnes, notamment une autre star de l'Amapiano, Mpura. Le morceau s'appelait Catalia. Et donc avant, vous avez pu entendre Kunguru, le corbeau du chanteur Mbosso de Tanzanie. Là, ce qu'on entend, c'est Mr. Tafa. Alors, c'est un artiste assez timide encore. C'est Mustapha Mbowe, il est basé à Londres. Mais donc il est associé à la scène sud-africaine en général. Il a l'air cool, ça donne envie d'y aller. Et puis je vais terminer l'émission en passant Maforeza, donc j'en ai déjà parlé un peu avant dans l'émission, c'est une bonne resta de Pretoria cette fois. Maforeza, ça veut dire policeman en Tsonga. Bon, je sais pas trop si ça vaut le coup de s'appeler comme ça gros, mais voilà, le morceau Maké, c'est il invite la chanteuse Moonchild Sanelli. C'est tout à fait le genre de son qu'on a pu écouter d'ailleurs à la Nigé Nigé Mirror Party. Je remercie grave le crew pour cette soirée, c'était sensationnel entre les lives et les DJ. On s'est vraiment genre trop donné. Je pense que tout le monde a bien sué à cette soirée, moi j'en ai encore des courbatures franchement. D'ailleurs, j'en profite aussi pour remercier Nathan Delmarche qui m'a envoyé pas mal de sons qui ont été diffusés dans cette émission. Mais aussi Joe Quit, mon contact en Ouganda qui a cadré un peu la playlist et mes propos. On finira avec Buzizwa qui est vraiment un nom de la scène Amapiano qui revient très souvent. Buzizwa, une femme encore, heureusement, en featuring avec Beezer. S.C. Gorna and BBP. Le morceau s'appelle Gobi Sokolo. Et ça sera plutôt du com, Afro House, Afro Dance. Je laisse tourner un peu Tafa et j'enchaîne.

0: On va se quitter sur Buzzy's Wa avec Beezer, Covisico. C'était In Between, l'émission qui ne prend pas de décision, spéciale Amapiano pour la rentrée 2026-2027. On se retrouve tous les derniers mercredis du mois à 21h30.
1: 4 septembre 2026, dans le cadre du Festival de la Paix, Réfléchir, s'informer, et organisé par le Centre culturel La Vennerie, Agir pour la Paix, le CNAPD, la Coordination nationale d'action pour la paix et la démocratie, le PAC, Présence et Action culturelle, la plateforme Palestine Watermal Boisfort et le comité belge de soutien au peuple sahraoui. Si la Palestine et le Sahara occidental ont un passé différent, leur situation actuelle est comparable en certains points. D'un côté, une néocolonisation violente depuis une soixantaine d'années qui aboutit à une succession de guerres et à un nettoyage ethnique. De l'autre, une décolonisation inachevée et une occupation parfois brutale depuis plus de 50 ans. Et pour chaque peuple en souffrance, des droits humains bafoués et une résistance à la volonté d'effacement de l'occupant. La conférence est introduite par Cathy Mayer de la plateforme Palestine de Watermal Boisfort.
2: Nommer les choses, c'est lutter contre leur effacement. Témoigner, c'est en garder la mémoire. C'est la forme la plus élémentaire de la résistance. C'est refuser la disparition et c'est refuser la complicité. Sur les ruines de la Deuxième Guerre mondiale, les nations se sont réunies pour élaborer les droits de l'homme universels, le droit international, des tribunaux internationaux. Les pays étaient peu nombreux à l'époque. Ils le sont beaucoup plus maintenant. Tous les pays colonisés ont rejoint l'ONU. Mais l'ONU ne joue plus son rôle de gardien des droits internationaux et les droits universels ne sont plus universels pour tout le monde. Qu'en est-il des résolutions de l'ONU et du droit international quand sont bafoués le droit à la souveraineté, à l'autodétermination des peuples colonisés? Qu'en est-il de la complicité des nations dont les intérêts économiques décident de la politique et priment sur les droits humains? Nommer les souffrances, les violences, les vols des ressources et des terres, la répression, les emprisonnements, les massacres, c'est ce dont la plateforme Palestine Boisfort veut parler ce soir, par la voix de nos deux invités qui vont vous éclairer sur ce volet du droit international tellement mis à mal et sur les choix politiques des gouvernements complices de ces violations au travers des cas particuliers de la Palestine et du Sahara occidental, un conflit qui est tout à fait oublié. Je vous souhaite une bonne conférence.
3: Merci Cathy pour cette introduction. Donc en effet, je travaille sur les occupations prolongées, entre autres la situation du Sahara occidental et de la Palestine. Donc c'est avec beaucoup de plaisir que je suis là pour en discuter ce soir, d'autant plus que cette fois-ci, on en parle de ces deux situations ensemble. Et c'est ce que je disais, c'est parfois rare quand même, parce qu'on a un peu l'habitude de regarder la Palestine d'un côté et le Sahara occidental de l'autre. Donc c'est tout à fait chouette d'organiser ce genre d'événement. Pour plusieurs raisons, parce qu'en fait, il y a de nombreuses analogies qui peuvent tout de même être tracées par rapport à ces deux situations, même si elles ont leurs différences, j'y reviendrai. Mais aussi car avoir cette analyse plus globale, ce regard plus général sur les situations, permet aussi de déceler une certaine humeur politique actuelle au-delà de certaines spécificités. Donc ces deux situations différentes, je ne vais pas revenir sur tout l'historique, mais donc le Sahara occidental, qui est une ancienne colonie espagnole. En 1963, le territoire est inscrit sur la liste des territoires non autonomes par l'Organisation des Nations Unies. Ça veut dire que c'est un territoire qui ne s'administre pas encore de manière autonome et qui n'a donc pas encore achevé le processus de décolonisation jusqu'en 1975, quand le Maroc prend le contrôle de ces territoires et ne le lâche plus. La Palestine, c'est une situation un peu différente puisqu'on a un mandat britannique jusque 1948 qui prend fin. La Palestine passe dans les mains de divers États, dont à l'issue de la guerre des six jours en 1967, Israël qui prend le contrôle tant de la bande de Gaza que de la Cisjordanie et qui, encore une fois, maintient ce contrôle jusqu'à aujourd'hui. Donc on a deux situations différentes, mais ce sont deux situations qu'on appelle d'occupation. Ce sont des situations d'occupation régies par le droit international, avec une différence qui est quand même assez importante, c'est que le Maroc, lui, ne s'est jamais reconnu comme puissance occupante du territoire, a toujours considéré qu'il était présent sur son territoire, qu'il était souverain au Sahara occidental, là où Israël, c'est un peu différent. À Jérusalem-Est, les prétentions de souveraineté, elles sont tout à fait assumées. Pour ce qui concerne le reste du territoire, même si on comprend qu'en fait Israël pense qu'il s'agit là de son territoire, Israël ne le formule peut-être pas aussi explicitement. J'y reviendrai, mais donc des fois, par exemple, la Cour suprême israélienne, elle va appliquer certaines dispositions du droit de l'occupation. Bien entendu, ce sont des dispositions choisies sélectivement. Ce sont les dispositions qui permettent à Israël d'intervenir, aux autorités israéliennes d'intervenir en territoire occupé. Mais donc c'est quand même une différence entre les deux. Mais il n'en demeure pas moins que pour le droit international, ce sont deux situations d'occupation qui sont caractérisées par des violations des droits humains systématiques, dans l'un cas comme dans l'autre, par une répression de toute contestation de la présence de l'État occupant. C'est vrai que face un peu à toutes ces violations, on peut se demander quelle est encore la place du droit international, que dit le droit international. Donc c'est un peu de ça dont je vais vous parler ce soir. Je vais essayer de vous donner quatre clés de lecture en droit international et puis discuter aussi un peu des perspectives, des instances, qu'elles soient politiques ou judiciaires, qui sont actuellement saisies de ces deux questions. Alors tout d'abord, pour les grands principes de droit international, les grandes règles, le point de départ de la réflexion doit être qu'il s'agisse du Maroc ou d'Israël, en droit international en tout cas, ils n'ont pas le droit d'être là. Donc la première obligation qui revient à ces États, c'est de quitter le territoire. Ça, en 1975, la Cour internationale de justice l'avait dit concernant le Sahara occidental, qu'elle ne pensait pas qu'il y avait des liens de souveraineté entre le Maroc et le territoire du Sahara occidental. Elle l'a dit au plus tard, en tout cas en 2024, pour la Palestine, où elle dit qu'en tout cas, aujourd'hui, il faut considérer que l'occupation est illicite. Et d'ailleurs, le Conseil de sécurité, très tôt après la prise du contrôle de Maroc et très tôt après la prise de contrôle d'Israël, avait passé des résolutions qui demandaient aux deux États de se retirer. Donc ça, c'est le point de départ. Et ça vaut même si ces États respectaient complètement les droits humains. Donc si demain, Israël ou le Maroc se met à respecter complètement les droits internationaux des droits humains ou le droit de l'occupation, ça ne veut pas dire qu'ils peuvent en rester pour autant. Pourquoi ? Parce qu'en fait, ces deux peuples bénéficient de ce qu'on appelle, et là ce sera mon deuxième point, le droit à l'autodétermination. Donc, je suis sûre que vous avez tous entendu parler ici dans cette pièce. Donc le droit à l'autodétermination qui veut dire plusieurs choses, qui veut tout d'abord dire que le peuple a le droit de s'autodéterminer, donc de décider de son statut politique, ce qui comprend l'accès à l'indépendance, entre autres. Et là aussi, on devine une petite différence entre le Sahara occidental et la Palestine, puisque la Palestine, contrairement aux représentants du peuple sahraoui, a pu exercer certaines fonctions qui sont des fonctions d'État. C'est-à-dire que la Palestine a rejoint certains traités, a rejoint certaines organisations internationales. Donc toute une série de choses qui sont réservées en principe aux États. Et d'ailleurs, la Palestine est quand même largement reconnue comme État par de nombreux États. Donc il y a un processus d'accès à l'indépendance qui est beaucoup plus marqué pour la Palestine que pour le Sahara occidental. Mais il n'en demeure pas moins que les deux États ont le droit, enfin les deux peuples ont le droit à l'autodétermination. Je vous l'ai dit, c'est l'accès à l'indépendance, mais pas que. Le droit à l'autodétermination, c'est également la souveraineté permanente sur les ressources naturelles. Le peuple a la souveraineté sur ses ressources naturelles. Et les ressources naturelles, dans un cas comme dans l'autre, c'est un très grand enjeu pour les puissances occupantes. C'est avec ces ressources qu'elle commerce aussi, notamment avec nos États par ailleurs. Et ce que fait par exemple l'Union européenne pour l'instant, c'est dire on va par exemple pour la Palestine, on va étiqueter différemment. Donc oui, certains produits viennent d'Israël. Pour les produits qui viennent des colonies, il faut qu'on précise que les produits viennent de colonies. C'est un peu différent pour le Sahara, à peu de choses près. On ne parle pas de colonies, c'est le nom d'une région, donc on doit distinguer les deux, même si l'Union européenne réfléchit à appliquer les tarifs préférentiels également, par exemple, en matière de pêcherie par rapport aux ressources du Sahara occidental. Mais ça ne va pas, parce qu'il ne suffit pas de dire « en fait, ça ne vient pas de l'État et nous, on ne reconnaît pas la souveraineté de ces États et donc on dit bien que ce n'est pas le même territoire via nos étiquettes », puisque ce que dit le principe le droit à l'autodétermination, c'est que c'est le peuple qui doit décider avec qui il veut bien commercer ses ressources naturelles. C'est lui qui devrait pouvoir décider ce qu'il en fait. Ce n'est pas l'État occupant. Donc, en n'acceptant tout de même de commercer avec ces États par rapport aux ressources naturelles de ces territoires occupés, ben, de facto, en fait, on participe à asseoir la présence de cet État occupant. Donc ça, c'est très important de le rappeler. Lorsqu'on parle de ressources naturelles, il ne suffit pas de dire « oui, attention, ces ressources viennent du territoire occupé ». En fait, l'État occupant ne devrait même pas y avoir accès. C'est le peuple qui doit décider ce qu'il advient de ces ressources naturelles. Et les États occupants ne les utilisent pas juste pour commercer avec d'autres États. Israël, par exemple, c'est très documenté, exploite les ressources naturelles pour son propre profit, pour le profit de sa propre population également. Donc ça, on a toute une politique dans les deux cas d'exploitation des ressources naturelles qui va de pair, et là c'est mon troisième point, avec une politique d'accaparement du territoire lui-même. C'est ce qu'on appelle, vous avez peut-être entendu le terme, l'annexion des territoires. C'est interdit en droit international, c'est une acquisition du territoire par la force qui est illicite, interdite par la Charte des Nations Unies. Ou pour Israël, pour le Maroc, c'est assez clair, hein, il le revendique clairement, c'est notre territoire et rien d'autre. Pour la Palestine et Israël, j'ai déjà eu l'occasion un peu de le dire, c'est quelque peu différent, si ce n'est pour Jérusalem-Est, où là c'est légalement reconnu par Israël, c'est notre territoire, c'est notre capitale unifiée. Pour les autres territoires, s'agissant de la Cisjordanie et dans une moindre mesure la bande de Gaza, la façon de faire d'Israël pour s'accaparer le territoire passe plutôt par ce qu'on appelle la stratégie du fait accompli. Donc, il ne va pas revendiquer clairement dans son droit « c'est notre territoire », mais il va agir tout comme. Et il va agir tout comme en adoptant toute une série de faits accomplis. Pensez par exemple à la question des colonies, donc qui viennent grignoter un petit peu le territoire de plus en plus. Et ce qui va permettre, le jour des négociations, d'avoir un levier plus important pour Israël. D'ailleurs, on le voit déjà aujourd'hui, quand on nous dit qu'il faut mettre un terme à l'occupation, une des réactions assez fréquentes, c'est de dire « mais il y a déjà tellement de colons, on ne va quand même pas leur demander de partir ». Et c'est exactement ça, en fait, que cherche Israël. C'est le fait accompli, c'est utiliser les faits pour faire plier le droit. Et dans un cas, on parle parfois d'annexion de facto ou d'annexion de jure, peu importe, dans les deux cas, c'est une annexion du territoire. Et enfin, avant de revenir sur les perspectives, mon quatrième point, parce que là j'ai beaucoup parlé des États occupants, ce qu'il faut rappeler constamment, c'est que l'ensemble des États ont des obligations face à ce genre de situation. C'est vrai que des fois on entend un peu, mais pourquoi vous parlez tant de ça? Ce sont des situations qui sont loin, etc. Mais parce qu'en réalité, nos États ont des obligations. Puisque les violations que je viens de dénumérer très rapidement, ce sont des violations de ce qu'on appelle des normes impératives de droit international. Pour la faire simple, ce sont des normes auxquelles on ne peut déroger. Et donc, ça implique, une fois que ces violations sont reconnues, toute une série d'obligations pour l'ensemble des autres États. Tout d'abord, ne pas reconnaître la situation qui est créée par ces violations. Pour adopter toutes les mesures dans le respect du droit international pour que les États mettent un terme à ces violations, donc mettent un terme à l'occupation en réalité. Et troisièmement, ne pas aider ou assister les États en question dans le maintien de cette situation illicite. Or, qu'est-ce qu'on voit? On n'est pas du tout dans cette dynamique-là pour l'instant, puisqu'on continue à commercer avec, on n'arrive pas à mettre un terme à l'accord d'association. Donc on voit que là, les autres États manquent à leur obligation également. Et donc ce point me permet alors d'amener un peu la question de qu'est-ce qui se passe alors actuellement dans les instances judiciaires et politiques. Mais il se passe plusieurs choses, mais vous verrez, c'est certainement insuffisant. Alors vous savez peut-être que la Cour pénale internationale est saisie de la question, a émis des mandats d'arrêt contre certains dirigeants israéliens. La Cour pénale internationale n'est pas compétente s'agissant du Sahara occidental, parce que le Maroc n'a pas reconnu sa compétence. Mais la Palestine a ratifié le statut de Rome, d'où la compétence de la Cour pour ce cas-là. Mais bon, c'est quand même une compétence tout à fait limitée, parce que tout d'abord, la Cour n'a compétence que pour certains actes particuliers. Les crimes de guerre, les crimes contre l'humanité, le crime de génocide et l'agression. Et c'est une responsabilité pénale individuelle. La Cour pénale internationale juge des individus et va dire si eux ont, oui ou non, commis des crimes. La Cour pénale internationale ne dira jamais Israël doit quitter le territoire, l'occupation est illicite. La Cour va peut-être dire, un jour, qui sait, ah ben tiens, telle personne en fait a commis un crime de guerre. Mais, et c'est là, c'est une autre limite, c'est que la Cour dépend énormément de la coopération des États. Et donc elle a lancé ses mandats d'arrêt, mais s'il n'y a personne pour arrêter les personnes en question, il n'y aura juste pas de jugement pour l'instant. Donc pour l'instant, la Cour pénale internationale, c'est un peu en stand-by, on attend. À côté, on a également la Cour internationale de justice. Alors elle juge les États. On n'est plus à l'échelle individuelle de la responsabilité pénale individuelle, on est à la responsabilité étatique. Donc c'est un autre niveau, il ne faut pas confondre les deux. Alors là, pour le Sahara occidental, on a eu un avis consultatif qui date déjà de 1975, où je vous l'ai dit, la Cour avait dit que selon elle, il n'y avait pas de lien de souveraineté entre le Maroc et le territoire du Sahara occidental. Les autres affaires concernent plutôt la Palestine. On a eu des avis consultatifs en 2004 s'agissant du mur et en 2024 ensuite où la Cour a reconnu un peu pour la première fois que l'occupation était illicite et qu'il fallait y mettre un terme. Et on a évidemment en ce moment même les procédures dont vous avez sans doute entendu parler initiées par l'Afrique du Sud sur la Convention contre le génocide. Bon, là, la Cour ne s'est toujours pas prononcée sur le fond. Ça ne veut pas dire qu'elle ne reconnaît pas ou qu'elle reconnaît ou quoi que ce soit pour l'instant l'existence d'un génocide. C'est juste que c'est une question qui va se poser plus tard. À ce stade, c'est encore trop tôt. C'est des procédures qui prennent des années et des années, notamment pour des questions de fait, pour des questions de plaidoirie. Mais donc, à ce stade-ci, la Cour ne s'est pas encore prononcée. Ça, c'est plutôt pour les instances judiciaires internationales, mais il y a également des organes politiques, dont tout d'abord l'Assemblée générale des Nations unies, qui est un peu ce qu'il y a de plus démocratique s'agissant des Nations unies. Maintenant, encore une fois, les résolutions qu'adopte l'Assemblée générale des Nations unies ne sont pas contraignantes. Donc, je vous parlais d'un avis consultatif de 2024 de la Cour internationale de justice où la Cour dit que l'occupation est illicite, les États doivent coopérer pour y mettre un terme. Quelques jours après, l'Assemblée générale, c'était il y a 2 ans déjà, avait adopté une résolution pour dire « Bon, ben maintenant, Israël a 12 mois pour se retirer des territoires occupés. » Bon, ben 2 ans plus tard, on voit bien que c'est pas du tout là où on en est. Donc l'Assemblée générale, alors que c'est dommage parce que c'est là qu'on voit un peu aussi récemment, vous avez peut-être vu des vidéos hier parce qu'il y a eu la 81e session, on voit quand même qu'il y a un renversement des rapports de force où les États tiennent tête, où les États se lèvent lorsque des dirigeants qui occupent, si c'était Netanyahou, prennent la parole. Donc, l'Assemblée générale a du poids, mais pour mettre en œuvre ces résolutions, eh bien, elles ne sont pas contraignantes. Donc, encore une fois, on s'en remet à la volonté politique des États. Le seul organe qui a le pouvoir contraignant, c'est le Conseil de sécurité des Nations Unies. Mais là, limité, on le sait, il y a une question de veto. Le Conseil de sécurité qui a tout de même, en 2025, adopté 2 résolutions, l'une sur le Sahara occidental et l'une sur la Palestine, et plutôt sur la bande de Gaza. Mais les deux sont très inquiétantes, à mon sens, d'un point de vue du droit à l'autodétermination. Pour le Sahara occidental, on a une résolution qui nous dit que le point de départ de la réflexion pour une solution à la question du Sahara occidental, c'est le plan d'autonomie suggéré par le Maroc. Un plan d'autonomie qui ne comprend pas l'accès à l'indépendance pour le peuple sahraoui. Elle dit pas que c'est ça qu'il faut faire. Le Conseil de sécurité, pardon, ne dit pas que c'est ça la solution qu'il faut appliquer là tout de suite, mais présente ça tout de même comme une des solutions des plus réalisables. Donc on est bien loin de la résolution en 1975 qui disait au Maroc de s'en aller. Donc on voit que le temps a quand même permis à certains à certaines forces politiques, relations diplomatiques de jouer. Idem pour la Palestine et plutôt pour la bande de Gaza, puisqu'on a une résolution qui a été adoptée qui crée ce fameux Conseil de la paix, vous en avez peut-être entendu parler aussi, au sein duquel on retrouve Israël et qui serait en quelque sorte chargé d'administrer le territoire de la bande de Gaza aussi longtemps qu'il serait nécessaire pour un jour peut-être que les conditions soient réunies pour que le peuple palestinien accède. Donc on a tous les conditionnels dans cette résolution. Et en plus, on a une force également qui est créée, qui serait chargée de la démilitarisation de la bande de Gaza et de sa déradicalisation. Donc les termes, ils renvoient quand même à des connotations assez presque néocoloniales, puisqu'on est là, on met sous tutelle en fait un peuple. Et surtout, ce qui est frappant dans cette résolution, c'est qu'elle ne parle de la bande de Gaza et pas tant de la Cisjordanie en réalité, alors que de base c'est un État, c'est un seul territoire. Et là on les traite comme 2 choses séparées, ce qui rend même dans l'imaginaire collectif lointain cette idée d'un seul État palestinien réuni. Donc c'est pour ça que pour moi cette résolution est aussi tout à fait inquiétante, même si, encore une fois, le Conseil de sécurité reconnaît le droit du peuple palestinien à l'autodétermination, dit bien qu'à terme il faudra qu'Israël cesse d'occuper les territoires. Mais en fait, quand on voit concrètement ce qui est mis en place, ça pose des questions très, très difficiles sur le plan du droit à l'autodétermination. Donc voilà, on a tout ça. Donc pour répondre un peu à la question de se dire que dit le droit international, moi je pense que le droit international, honnêtement, n'a plus grand-chose à dire sur cette situation. Les règles, elles sont assez claires. Les instances judiciaires qui devaient se prononcer l'ont fait. Le droit international, ce n'est pas une baguette magique qui va résoudre tous les soucis. En fait, tout dépend de la volonté politique des États. Pour moi, la question, elle se situe plus là que sur le plan des règles. Je trouve que les règles sont assez claires. En réalité, si elles étaient appliquées dès le départ, ben, en fait, on n'aurait jamais eu ces occupations prolongées. Donc là, à mon avis, le droit international a fait ce qu'il pouvait. Maintenant, il faut s'en remettre aux États. C'est aussi pour ça que c'est important, nous ici, de continuer à en parler et de bien connaître quelles sont les responsabilités de nos États aussi, puisque finalement, c'est la volonté politique qui décidera de l'issue de cette situation, plus que le droit international, parce que le droit international, il est assez clair sur ce plan-là. Il faut aussi rappeler que le droit international, c'est les États qui le font. Donc cette idée du droit international qui n'est pas contraignant, qui n'arrive pas à lier les États, c'est rien de bien étonnant, puisque c'est les États eux-mêmes qui font ce droit. Donc voilà un peu pour le droit international. Je pense que j'ai pas mal parlé. Je vais passer la parole à Pierre, mais de toute façon, on aura un moment d'échange d'ici quelques minutes. Merci beaucoup.
4: Bien. Alors, merci beaucoup à vous d'être là. Merci à Kadjatou, la représentante du Front Polisario qui est parmi nous et qui a été désignée ici pour venir en Belgique travailler avec nous pour faire découvrir la cause du peuple sahraoui et la défendre devant nos autorités. Alors, nous pouvons lui souhaiter dès à présent beaucoup de courage parce qu'on sait combien c'est difficile pour l'instant. Alors, je vais vous dire que dans la question qui nous occupe, et je pense que tu as raison de dire, c'est rare qu'on peut parler avec des concitoyens à la fois de la question palestinienne ou de la question sahraoui. Et il y avait une tradition, c'est vrai qu'il y avait dans nos pays une tradition dans la gauche de bien spécifier les causes. On avait un comité pour le Vietnam, on avait un comité pour le Congo, Zaïre, on avait un comité. Et en fait, le comité, la Palestine, le comité pour la Palestine, qui est devenu l'association belgo-palestinienne, ou le comité pour le soutien au peuple sahraoui, sont nés dans ce moment-là. Parce que, bon, on va fêter les 50 ans, mais en fait, on va fêter les 50 ans, mais je peux vous dire que ça fait 55 ans qu'on a créé le comité Palestine, le premier comité Palestine. Et pour les Sahraouis, on a créé le premier comité en 1975. C'est-à-dire, donc, ça date aujourd'hui de plus de 50 ans dans les deux cas. Et ce qui m'a toujours, si vous voulez, motivé, c'était de dire que c'est pas seulement des causes similaires en termes de droit, mais c'est aussi des causes similaires sur le plan des peuples et de leurs aspirations et de la manière dont on a finalement manipulé le droit, manipulé la politique pour ne pas répondre à des obligations évidentes qui étaient celles du droit des peuples à disposer d'eux-mêmes. Quel complément de cette résolution 15-14 des Nations Unies, résolution qui reconnaît le droit à l'autodétermination des peuples et leur droit à disposer d'eux-mêmes. Et cette résolution, en fait, Paulette Pierson-Maty, qui était un des grands professeurs à l'université de Bruxelles et qui est décédé maintenant, elle la présentait toujours comme étant le chaînon manquant dans la charte des Nations Unies. Parce que les Nations Unies avaient fait toute une charte bien complète. Mais il y avait un chaînon manquant, et c'est la lutte des peuples pour leur émancipation, toutes les luttes coloniales, toute la lutte contre l'apartheid, qui ont amené finalement la reconnaissance de peuples et de nations, qui ont été évidemment acceptées aux Nations Unies, mais après 1948. Au moment où ils ont acquis leur indépendance, ils étaient reçus aux Nations Unies. Et donc, ça a changé l'équilibre au sein même des Nations Unies. Jusque-là, on se contentait d'avoir les Nations Unies, de dire le droit et en même temps de trouver tout à fait normal d'avoir des peuples colonisés. Cette espèce d'anachronisme, il était là, présent. Et ça ne gênait personne, semble-t-il. Et donc, il y a là déjà un premier aspect étonnant, c'est que ce ne sont pas les Nations Unies, c'est pas le résultat. C'est le résultat de la baffe que nous avons reçue après la Deuxième Guerre mondiale, de voir qu'on avait tout démoli et qui a amené les gens à avoir un peu de raison garder, d'essayer de faire en sorte qu'on mette en place des règles pour essayer d'éviter que ça n'arrive à nouveau. Mais on s'aperçoit aujourd'hui qu'on est très fragile sur le sujet. Et l'autre chose, c'est que ça ne s'est jamais fait par la volonté de ceux qui siégeaient ou à l'Assemblée ou au Conseil de sécurité. Ce sont les luttes des peuples qui ont amené les changements. C'est la lutte du peuple palestinien, c'est la lutte du peuple sahraoui, comme l'ensemble de ces luttes, de ces grands mouvements de libération et de celui qu'on a bien connu, parce qu'il y en a trois, si vous voulez, à mon sens, qui ont fait finalement une espèce de conscience mondiale. D'abord, c'est la guerre du Vietnam. Vous pouviez aller dans le monde entier, les Vietnamiens étaient connus. La deuxième, c'était la lutte contre l'apartheid. Vous pouviez aller partout dans le monde, tout le monde savait ce que c'était que la lutte de Nelson Mandela. Encore aujourd'hui, chez les jeunes, quand vous dites Nelson Mandela, ils se souviennent. Et le troisième, c'est la cause palestinienne, qui a aujourd'hui une résonance mondiale et qui met en contradiction une série d'États qui, dans le même temps, ont encore des postures purement coloniales, que ce soit principalement de la part de pays occidentaux comme la France ou la Hollande ou l'Angleterre, qui ont encore des possessions coloniales et qui se gardent bien de les aider à s'émanciper parce qu'aujourd'hui, ben, on sait que beaucoup de richesses se trouvent dans les mers et que ces possessions, c'est souvent des petits îlots, n'importe quoi. Mais sur le droit maritime, ça leur donne un pouvoir énorme. Et comme vous savez, aujourd'hui, rien que le long de la côte sahraoui, c'est une côte la plus poissonneuse de tout l'Atlantique. C'est la côte dans laquelle, aujourd'hui, il y a des problèmes avec l'Espagne et les Canaries parce qu'ils n'ont pas défini la limite territoriale. Pourquoi ? Tout simplement parce qu'ils savent qu'il y a beaucoup de réserves de pétrole là aussi. Que le problème majeur pour le Proche-Orient, quand tu parlais des ressources naturelles, mais c'est l'eau. C'est l'eau. Et regardez les livres qui ont été commis par le professeur Bichara Kader sur les questions de l'eau au Proche-Orient. Il annonçait les guerres déjà. Il annonçait cela il y a 30 ans, 40 ans. Et on est en plein dedans. Il n'y a pas seulement l'eau, il y a aussi du pétrole, etc. Et donc, ce qu'il y a aujourd'hui, si vous voulez, c'est que, évidemment, que la cause palestinienne, elle mobilise tout le monde, y compris la population marocaine, qui aujourd'hui, à la veille des élections, fait savoir au pouvoir, vous suivez un peu, vous allez voir que ça remue beaucoup, et qu'il y a une génération Z au Maroc aussi. Et donc, je dis toujours, bon, il y a une centralité palestinienne. Et je l'ai vécu toute ma vie, cette centralité, avec ce que j'ai fait dans ma vie, à partir d'Oxfam, à partir du CNAPD, à partir de ce qu'on a fait sur le plan européen, avec les coordinations européennes, que ce soit pour la paix, que ce soit pour le développement, que ce soit... On a été tout le temps mis en face avec ces aspirations des peuples. Et ce qu'il faut remarquer aujourd'hui, c'est qu'il y a... Bien sûr, cette exemplarité palestinienne, non, cette centralité palestinienne, mais il y a une exemplarité sahraoui. Il y a une exemplarité, je veux dire, parce que en termes de droit dont on parlait, il y a le droit international dont on en parlait, mais il y a le droit humanitaire qui participe aussi du droit international, mais qui est un droit en lui-même. Il y a le droit des gens, les droits des gens, les droits humains. Et les Sahraouis ont entrepris une lutte armée. Ils ont entrepris une lutte armée, unitaire, armée. Et ils ont mené cette lutte de manière exemplaire parce qu'ils ont fait des prisonniers, ils respectaient les prisonniers. J'ai été appelé à aller visiter les prisons dans lesquelles se trouvaient ces prisonniers. Ils leur permettaient, pour ne pas s'embêter, de pouvoir aller travailler, ce qui est interdit par les conventions de Genève. On ne peut pas faire travailler un prisonnier. Mais là, ils étaient dans le sable fin fond, là-bas, et s'ils pouvaient pas... Ils ne demandaient pas mieux que de faire des cultures de tomates et des cultures de... Vous comprenez ? Et ils ont traitaient ces prisonniers avec une qualité que j'ai jamais vue, moi qui étais dans le monde entier avec Oxfam et qui était dans l'Organisation mondiale contre la torture. Ils les ont traités de manière exceptionnelle. Et quand on leur disait, attendez, faites attention parce que vous ne pouvez pas les garder comme ça. Et nous, qui étions les citoyens, qui faisions des missions civiles au Sahara, alors on recevait des lettres des prisonniers. Et les Sahraouis étaient tout contents qu'on puisse les remettre aux familles marocaines qui n'avaient plus de nouvelles de leurs prisonniers, qui étaient tous des militaires, là, hein, parce que c'était une confrontation militaire qui avait lieu. Et donc il y a une exemplarité parce qu'ils ont voulu respecter les conventions de Genève. Ils ont toujours cherché à ce que leur lutte soit reconnue sur le plan de la légalité de leur lutte, de la légitimité qu'ils avaient dans leur lutte. Et ça, j'en suis témoin parce que ça fait tant d'années. Première fois que je me suis rendu là-bas, c'était en 1975 pour rencontrer les réfugiés qui avaient dû fuir devant la marche verte qu'on avait présentée comme une marche pacifiste. Mais ce n'était pas une marche pacifiste, c'était une marche dans laquelle ils avaient d'abord empoisonné tous les puits du Sahara occidental. Et ils avaient l'appui français, les jaguars français ont tiré sur les réfugiés, civils réfugiés qui reculaient, qui finalement sont allés se réfugier en passant la frontière pour aller se mettre du côté algérien pour être sauvegardés. Moi, la première fois que je les ai vus avec l'organisation Oxfam et Novib, où nous sommes allés pour voir qu'est-ce qu'il fallait faire, ils étaient derrière des dunes de sable sans rien. Avec des dunes de sable et sans rien. Et donc, il a fallu créer une mobilisation. Et ce qui fait la différence, si vous voulez, entre la question des Palestiniens, c'est que les Palestiniens ont eu un grand défaut, c'est de se diviser. Ils ont voulu faire la démocratie interne au sein de l'OLP. Ce qui était bien, extraordinaire, quelque part aussi, extraordinaire. Mais comme ils étaient en différents partis, je vous dirais que les pays arabes, on leur ont rendu le pire des services. Ils ont commencé à les soudoyer. Ils ont commencé à soudoyer. Ceux qui étaient en Palestine le savaient très bien. Une fois c'était le Qatar, une fois c'était l'Arabie Saoudite, une fois qui avait ses peaux. Ils considéraient que face à Israël, ils avaient leurs alliés à eux. Et ils ont contribué à diviser les Palestiniens dans leur propre cause. Et c'est encore comme ça aujourd'hui. Et Israël y a contribué de manière significative. Israël y a contribué sans arrêt depuis le départ. Et vous savez comme moi que le 7 octobre, on a appelé le Hamas terroriste, mais le Hamas, c'était un des instruments et des Arabes et des Israéliens pour empêcher l'unité du peuple palestinien, pour les empêcher d'avoir cette unité. Et ça, les Sahraouis ont voulu toujours sauvegarder. Quel que soit celui qui voulait les assister ou les aider, cette condition de respecter la capacité d'autonomie du peuple à gérer ce qu'on lui apportait. Et c'est probablement, j'en ai vu des camps de réfugiés dans le monde, je peux vous dire, il y a deux peuples qui ont été exceptionnels dans la manière d'organiser des gens qu'on appelait réfugiés et qu'on assistait, et qui ont refusé l'assistance en disant, l'assistance vous la mettez là, et nous allons l'organiser entre nous pour que tout le monde ait sa part. C'est nous qui allons l'organiser. Les Sahraouis ont fait ça, et les Érythréens ont été capables de faire ça. Je vous apporte ça comme témoignage, parce que c'était des sujets sur lesquels on a été très impliqués au sein des ONG, d'Oxfam en particulier. Mais voilà, il y avait cet appel, et donc, je vais vous avouer, j'ai toujours été choqué par le fait que quand je voyais Arafat, je lui parlais des Sahraouis. Et il me disait, mais écoute Pierre, non, ne viens pas avec ça. Nous, on a le roi du Maroc, il est notre garant pour le dôme, pour la protection. Il disait, oui, mais ils vont t'avoir. Ils vont t'avoir. Et c'est là que se trouvent ces problèmes. Quand j'en parlais, je le dis en présence de la représentante, quand j'en parlais avec le secrétaire général du Front, il me disait, mais ils n'ont jamais rien fait pour nous, quand on leur parlait de la Palestine. Ils n'ont jamais rien fait pour nous. Et c'est, c'est, c'est ça aussi, c'est que de l'extérieur, tout le monde et de tout temps a toujours divisé le monde, parce que l'impérialisme, il joue alors avec le monde comme on joue aux échecs. OK ? Et donc, une réunion comme ce soir, pour moi, elle me fait plaisir parce que c'est un combat que je mène depuis tant d'années, de dire, mais comment est-ce qu'on peut permettre le rassemblement des luttes ? Et l'un de ceux qui l'a réussi de manière exemplaire, c'est Mandela. Par son courage, sa lucidité, lui qui était pourtant aussi chef de guerre, hein, faut pas oublier, Mandela, eh bien, il a toujours veillé à faire l'unité des autres autour de la cause de l'apartheid. Il est parvenu à rassembler les Angolais, les Mozambicains, les Tanzaniens, les Namibiens, tous ces peuples de la région, on les avait appelés les peuples, les pays de la ligne de front. Et ça parce que Mandela avait été capable, depuis sa prison, de faire en sorte que ses émissaires soient partout et finalement obtiennent qu'il y avait une unité africaine dans la question de l'apartheid qui a forcé le débat avec les Occidentaux, forcé le débat, qui a été un long débat hein, avant qu'on ne reconnaisse que finalement il fallait se retirer. Parce que si les Blancs d'Afrique du Sud pouvaient exister en Afrique du Sud, et les armes qu'ils avaient, dont les armes nucléaires qu'ils avaient, c'était des armes occidentales. C'était pas leur invention. Et tout ça, donc il y a eu cette force-là qui a été créée. Donc je pense que nous, citoyens, nous devons essayer de comprendre ce fait absolu que les aspirations des peuples, elles sont complètement légitimes parce qu'elles sont pleinement consacrées par l'ensemble du droit. Et tellement consacré que ceux qui s'y opposent, je reviens au cas du Sahara et du Maroc, les arguments essentiels aujourd'hui qu'ils développent, vous croyez que c'est des arguments de droit ? Ils ne les ont pas. Et donc ils sont millénaristes. Ils sont millénaristes. Écoutez les discours du roi du Maroc. Et ce qu'on ne dit pas, et ce qu'on ne dit pas assez, c'est que les Marocains... Ils vous invoquent le Sahara occidental comme étant leur racine datant du XIIe siècle. Et il ne faut pas oublier que les Marocains, dans les années 50, pour ceux qui existaient déjà dans la militance, mais ils revendiquaient la Mauritanie et une partie du Sénégal jusqu'au fleuve Sénégal. Ça n'a pas marché, ils se sont reculés et aujourd'hui ils s'accrochent sur la question du Sahara. Mais c'est sur des discours millénaristes. Ça nous appartient. Ça nous appartient historiquement. Relisez l'histoire. Pourtant, bien, il se fait que quand la Cour internationale de justice a dû se pencher sur le sujet, elle a dit, oui, c'est vrai qu'il y avait des liaisons. C'est vrai. Je vais vous dire que les Sahraouis, certaines tribus sahraouis, ont même aidé le Maroc à lutter contre les tentatives allemandes et les tentatives anglaises de faire du Sahara leur colonie. C'est comme ça que c'est tombé dans l'escarcelle espagnole à la fin. Mais dans l'histoire, évidemment qu'ils ont aidé à empêcher le colonisateur d'avancer. Et ils ont été à l'aide, à l'époque, guerroyer avec les Marocains. Aujourd'hui, voyez-vous, ce qui fait que le Maroc ne vous parle que d'être autour du roi, et autour du roi, et d'être très obéissant sur les volontés du roi qui garantit que le Grand Maroc, c'est avec le Sahara occidental. Et quand vous grattez un peu, ils vous disent « et une partie de l'Algérie d'ailleurs, et une partie de la Mauritanie d'ailleurs ». Oui, oui, ce sont des faits. Et une partie de l'Espagne aussi, d'ailleurs. Et donc, la même chose du côté israélien. Quand vous êtes avec les Israéliens, les sionistes, c'est une grande partie de la population israélienne et une partie et qui est portée par une grande partie de tous ceux qui sont dans le monde, les juifs dans les différents pays, dans nos nationalités, nos compatriotes. Ils invoquent régulièrement aujourd'hui des arguments que le gouvernement Netanyahou, lui, prend à la louche et envoie à la figure de tout le monde que, évidemment, que la Palestine, c'est à eux. Parce que Dieu leur a donné. C'est le peuple élu, ne l'oubliez pas. Et beaucoup d'Israéliens, de ceux qui sont allés dans les kibboutz au départ, c'était avec cette vision de la mission à accomplir pour répondre à l'obligation qu'ils avaient vis-à-vis de Dieu. Et ça marque encore aujourd'hui complètement les esprits. Si vous lisez la plupart des écrits, même... Moi, j'ai beaucoup d'amis, je suis encore très engagé dans la laïcité, vous le savez. Et dans la laïcité, vous avez le CCLJ, Centre Laïque Juif. Ils sont laïcs, effectivement, mais ils sont sionistes. C'est effrayant. Vous lisez aujourd'hui, ils cherchent des arguments pour dire qu'après tout, ils sont là pour aider à défendre Israël dans ce qu'il a de plus mauvais. Et à part un type comme Barnavi qui écrit des choses tout à fait claires pour eux dans la même revue, mais quand vous lisez les éditoriaux, c'est pour arriver à dire que, ben, après tout, maintenant on nous attaque, c'est un génocide. Et alors ils commencent à tourner autour du génocide en disant que c'est pas du tout la même chose parce que c'est pas le même peuple, etc. Et quelque part, quand vous regardez les textes du gouvernement, c'est pour reprendre le slogan qu'on reproche souvent à nous autres Palestiniens, de parler de la Palestine de la mer jusqu'au Jourdain. Mais eux disent ça depuis toujours. Ils disent ça toujours. Mais nous ne pouvons pas le dire, mais eux peuvent le dire. Alors, qu'est-ce que ça veut dire? Et vous voyez, alors... Bon, moi, je suis bavard, donc il faut m'arrêter à un moment donné. Je voulais aussi vous dire une chose, c'est que... Bon, j'étais beaucoup au Sahara. C'était de ceux qui ont été beaucoup au Sahara. Et aujourd'hui, il y a des missions civiles qui vont au Sahara. Et si vous êtes intéressé, vous avez là, à ma droite, vous avez Fabio. Et Fabio, il représente le comité de soutien au peuple sahraoui. Et ils font régulièrement des missions civiles pour aller à la rencontre des Sahraouis, là où ils sont réfugiés, dans le sud, fin fond du Sahara, du côté de Tindouf. Et c'est vraiment passionnant. Si vous avez un jour l'envie, c'est, évidemment, il faut faire quelques économies pour pouvoir payer l'avion, arriver là-bas. Et donc, mais ça vaut la peine. Ils ont besoin d'être désenclavés. Ils ont besoin qu'on parle d'eux. Parce que le point que je voulais aborder, encore deux, trois points, il y en a un que je voulais aborder, c'était le pire, voyez-vous, c'est la manière dont les Israéliens sont arrivés petit à petit à faire en sorte qu'on parle de moins en moins de la Palestine, parce que je viens de vous dire, on en parle beaucoup aujourd'hui. Mais pour nous qui étions l'association belgo-palestinienne, nous avions de plus en plus l'impression qu'on effaçait la Palestine, qu'il y avait une stratégie pure et simple d'effacement de la Palestine. Et je vais dire quelque chose qui ne plaît pas à beaucoup de gens, mais c'est de dire, s'il n'y avait pas eu le 7 octobre, et s'il n'y avait pas eu le drame terrible du génocide, aujourd'hui, on ne parlerait plus de la Palestine. Et c'est terrible de devoir dire cela. Mais je le dis. Parce que je suis un témoin, quand même tellement j'ai travaillé là-dessus, de dire, c'est tragique, c'est tragique. C'est inacceptable de commettre des crimes de guerre comme ils ont été commis contre des civils israéliens. C'est inacceptable. Ça doit être jugé. On ne pourra pas les juger puisque les Israéliens se sont chargés de tuer les chefs du Hamas à tous les coups. Comme ça, on les a condamnés à la Cour pénale internationale. Ils ont été condamnés comme Netanyahou. Mais à la différence près que les terroristes n'ont pas tué les Israéliens, mais les Israéliens ont tué les Palestiniens. Ça, c'est clair. Et ça, c'est terrible. Et aujourd'hui encore, ce que nous devons faire si nous sommes amis de la Palestine, c'est nous battre pour empêcher qu'on efface la Palestine par tous les moyens possibles, qu'elle soit effacée. La même chose du côté sahraoui. La diplomatie marocaine, puisque j'ai quand même beaucoup travaillé aussi avec des Marocains à différents moments du travail, de la coopération, etc. Les Marocains, ce sont des diplomates extraordinaires. Ils sont très, très malins. Et ils ne vont jamais, jamais vous attaquer de front. Jamais. Ils vont toujours essayer de voir en disant, mais enfin, Pierre, toi qui es l'homme qui a milité pour toutes les causes justes, etc., mais les Sahraouis n'existent pas. C'est quelques tribus, ça n'existe pas. Et alors, s'ils pensent que peut-être tu peux aller vers eux, tout d'un coup, ils vont te lancer l'hameçon. Et l'hameçon, c'est quoi? Ils m'ont dit, tu nous dis combien te payent les Algériens, on payera le double. C'est tout simple. C'est tout simple. Alors, je leur ai dit, zéro plus zéro, ça fait zéro, mais la porte est là. Et c'est ça le problème des Marocains, c'est qu'ils ont une belle diplomatie et derrière, ils appliquent une politique de salopard, qui est d'acheter les gens. Regardez ce qui s'est passé au Parlement européen. Ils ont acheté une femme que j'admirais, qui était la commission des droits de l'homme et qui faisait un travail exceptionnel, Maria Arena, au Parlement européen. Et elle s'est laissée soudoyer d'une manière ou d'une autre. C'est effrayant, je veux dire. Et ça, c'est ce qui me dérange et qui m'effraie. Parce que j'ai été... Beaucoup

Et là, je me suis fait arrêter, emprisonné, et je me suis fait foutre dehors. Et ils sont tellement pervers que quand je suis arrivé à Bruxelles, que l'avion a atterri, j'avais prévenu quelques amis, il y avait quand même 300 personnes pour m'accueillir. Mais il y avait surtout un combi de gendarmerie. Et dans l'avion, on appelle « Monsieur Galland, veut-il se présenter devant de l'avion ?» Je dis « Mais ça, c'est magnifique, je suis chez moi, on va m'accueillir. » Et j'arrive et je vois que c'est des Pandores qui sont là et qui me disent « Vous voulez bien nous suivre ?» Je dis « Ah bon, je dois vous suivre ?» J'arrive dans le bureau, à l'aéroport, le bureau de la gendarmerie, et là, je vois le Pandore et je lui dis « Alors, qu'est-ce qui se passe ?» Et il me dit « Mais écoutez, nous avons reçu par Interpol, nous avons reçu un signalement que vous êtes dangereux. » C'était les copains à Tel Aviv qui avaient prévenu via Interpol que j'étais un homme dangereux, donc ils m'arrêtaient pour commencer à faire une enquête sur moi. J'ai dû aller d'abord voir à la sortie de l'aéroport et il y avait pas mal de parlementaires. Vous vous souvenez de José Dubié, Anne-Marie Lizin, tous ces parlementaires de l'époque, ils étaient tous là pour m'accueillir, pour dénoncer. Alors le gendarme est revenu, il a dit on va en rester là. Mais ça a quand même été déposé une plainte au comité R qui a dû voir qu'en fait, comment se faisaient ces liaisons où les Israéliens se permettent de dire à la police belge, cette personne-là, il faut l'arrêter, hein, c'est pas possible. Donc voilà, je dois raccourcir parce que je pense que mon temps est déjà passé. Mais je vais vous dire mon espoir, parce que à 86 ans, quand on continue à faire ce travail, il faut avoir une motivation. Et ma motivation, c'est l'humain. Ma motivation, c'est d'abord l'admiration que j'ai pour les Palestiniens, leur courage. Quand vous lisez aujourd'hui tout ce qui se passe à Gaza, tout ce qui se passe dans les colonies, tout ce qui se passe, comment les gens résistent, continuent à porter la clé qui est le signe qu'on leur a volé leur maison. Comment les gens continuent à dire que ben, peut-être demain, ce sera un peu mieux. Peut-être que si vous faites quelque chose, ça va nous aider. Et donc, je crois que les manifestations qui ont été faites dans le monde entier, c'était le meilleur cadeau qu'on pouvait faire aux Palestiniens. Et le pire, ce serait de ne plus en faire. Le pire, ce serait de croire que, à quoi ça sert? Ça sert d'abord à ces gens qui reçoivent ce message, qu'à Bruxelles, Londres, Paris, à Rabat, à Alger, en Afrique, il y a des gens qui se mobilisent. Eh bien, les Sahraouis ont besoin de cela aussi. Et les Marocains sont arrivés à faire... On a poussé le sujet dehors. Et M. Trump est arrivé, lui, il a carrément dit, écoutez, moi, je vous donne le Sahara, hein. C'est à vous. Mais vous devez faire bisous-bisous avec Israël. Et le roi du Maroc, il a dit, si j'ai ce que je voulais, moi, c'est le Sahara. Et donc, je vais faire bisous-bisous avec Israël. Et ils passent des accords multiples aujourd'hui avec Israël. Et le premier émissaire qui a quitté Israël pour aller dire bonjour aux Marocains, vous savez qui c'est? C'était quand Trump était Trump 1. Le premier, c'était le général en chef de l'armée israélienne. Ça vous dit tout. Parce qu'aujourd'hui, si des Sahraouis se font massacrer par des drones, ces drones ne sont pas marocains, ils viennent d'Israël. Et donc, on est aujourd'hui devant un fait, c'est que derrière ces fameux accords d'Abraham que M. Trump a voulu négocier avec tous les pays, eh bien derrière ces accords d'Abraham se cache finalement une vision qui est simplement la vision occidentale de la manière dont on va maintenir l'impérialisme sur toute cette partie de la Méditerranée. Depuis Jérusalem, jusqu'au détroit de Gibraltar. C'est de la stratégie impérialiste, pure et simple. Et c'est tellement vrai que, regardez combien d'armes reçoit encore Israël au jour le jour pour l'instant. Les contrats d'armes américains qui ont été signés, les contrats d'armes qui sont faits avec le Maroc, et les contrats et l'aide que le Maroc reçoit, tant de Israël, mais de chez nous aussi, de nos entreprises, et de l'Arabie Saoudite, qui est un grand fournisseur d'armes pour le Maroc. Et donc, nous sommes là à devoir nous rendre compte qu'il y a une stratégie.

stratégie occidentale, et que cette stratégie occidentale aujourd'hui est celle de l'OTAN aussi, que nous l'avons impliquée dans l'OTAN. Nous sommes aujourd'hui insécurisés, nous ne sommes plus en sécurité, nous disent nos chefs politiques tous les jours. C'est normal qu'on fasse un soutien à l'Ukraine, parce que les Russes sont quand même tellement méchants. Et les Russes sont terriblement méchants. Aujourd'hui, essayez de demander un visa pour aller en Russie, pour faire du tourisme, par exemple. Vous verrez que vous ne pouvez pas, parce que sinon, vous risquez ce qui est arrivé à M. Jacques Beaute. On va priver, on va couper vos comptes. Ou à Francesca Albanese. On va couper ses comptes aussi, parce qu'elle a osé dire. Et donc, on est devant un discours qui est « Nous sommes insécurisés ». Quand c'est l'Afrique, c'est le problème des migrations essentiellement, évidemment. Et la migration, c'est la porte ouverte pour le discours de l'extrême droite. Et donc, nous sommes dans une situation où tout se relie. On ne peut pas faire semblant qu'il y aurait le Sahara là-bas. Et que c'est un petit problème, quand même, ils ne sont pas tellement nombreux, quoi. Ils sont quand même plus nombreux que les Luxembourgeois. Hein. Pourtant, les Luxembourgeois sont reconnus comme un État. Ils sont même un État européen. Ils ont une place à l'ONU. On ne voit pas pourquoi les Sahraouis ne pourraient pas l'avoir. La même chose pour d'autres pays de la même dimension. Mais le Sahara est très riche. Le Sahara est bien plus riche que la Palestine. Parce qu'il n'y a pas simplement les côtes poissonneuses. Il y a les terres rares. Il y a tout ce qu'il y a dans les sous-sols. Et il y a des nappes phréatiques énormes dans la région. Énormes. Et donc, nous, on voudrait bien pomper. Donc, nous devons être conscients aujourd'hui qu'il faut voir le monde dans sa globalité. Qu'il n'y a pas de désespoir à avoir parce que, et les Palestiniens, ils continuent leur lutte. Vous pouvez le lire au jour le jour, le voir. Ces paysans qui refusent qu'un colon vienne, qui se fait taper dessus, qui se fait massacrer. Ces Sahraouis qui protestent et qui se font abîmer le visage par des policiers marocains dans les territoires occupés. Et puis les accords qu'on passe, parce qu'on va aller faire du surf, évidemment, à Dakhla. Hein. Dakhla, c'est une ville en bord de l'Atlantique où il y a tout le temps du vent. Donc, c'est devenu la ville du surf. Mais c'est une ville sahraoui. Et maintenant, les Marocains et les Espagnols ont passé un accord avec Ryan pour amener du peuple vers aller faire du surf là-bas. Donc, moi, je vous invite éventuellement à y aller, mais monter dans l'avion et refuser que l'avion ne décolle. Hein. Parce que ça, c'est la violation du droit d'un peuple à disposer de ses ressources. Et donc, on a à réfléchir ensemble pour savoir comment on peut renforcer les fronts de lutte. Comment est-ce qu'on peut les interconnecter? Comment est-ce qu'on peut, après ça, approcher nos politiques là où ils doivent le faire, avec les moyens du bord que nous avons? Et je suis moins désespéré que notre magnifique interprète du droit international. Le droit international, ça doit être notre colonne vertébrale. Ça doit être notre colonne vertébrale. Et nous devons l'opposer. Ce qui nous donne aujourd'hui la force de pouvoir agir, c'est la légitimité que nous avons. Nous représentons la légitimité donnée par le droit humanitaire et par le droit, les droits humains. Et donc, notre force, elle est là. Et c'est un poids énorme qu'on a pu activer à certains moments. Pour ceux qui sont de mon âge, ils savent très bien ce qu'on a fait dans les rues de Bruxelles durant les années 80 pour empêcher le déploiement des fameux missiles Pershing et Cruise. 400 000 personnes dans les rues. 400 000. Soyons 400 000 demain dans les rues pour défendre les droits des peuples à disposer d'eux-mêmes et dire qu'ils existent, que nous les reconnaissons et que M. Prévost ferait bien de commencer à étudier un peu la géographie et l'histoire pour ne plus raconter trop de bêtises. Et vis-à-vis de nos parlementaires, j'ai eu l'occasion d'être un peu parlementaire, mais il y a un gros travail à faire. Parce que vous savez, aujourd'hui, avec cette Europe qui se racripote sur elle-même et qui ne voit plus que l'ennemi partout, l'ennemi en Méditerranée, ce sont des terroristes, l'ennemi russe, nous sommes vraiment en danger. Elle se replie sur elle-même complètement. Et elle ne sait plus où elle va. Parce que qu'est-ce qu'elle fait? Pour se replier, il faut faire peur aux autres, donc il faut s'armer. Et donc on va vous priver d'un peu de santé, un peu d'école, un peu de culture, et on va mettre ça pour faire des armes. Et on fait des armes, et comme le disait déjà un président américain, qui n'était pas trop con, il s'appelait Roosevelt, qui a dit, vous savez, plus vous avez des armes, plus vous préparez la guerre, hein, n'oubliez jamais ça. Et quand vous préparez la guerre, vous trouverez toujours un ennemi.
pour faire la guerre. Pas parce que c'est indispensable. Oui, c'est indispensable pour votre économie, parce que vous avez transformé votre économie en économie de guerre. Et donc nous sommes là, vous êtes là. Moi, je me réjouis de vous voir ici ensemble, parce que nous devons penser ce devenir dans lequel les peuples, comme le peuple sahraoui, le peuple du Cachemire aussi, hein, je ne fais pas d'exception, le peuple palestinien, parce qu'ils sont l'avant-garde, ils sont l'avant-garde de ce que le monde doit redevenir. Et soyons capables de nous mettre sur ce chemin-là. Les peuples du Sud, après la guerre, nous ont appris ce qu'était de faire la reconnaissance des droits des peuples à disposer d'eux-mêmes. Et puis on a petit à petit oublié et on est de nouveau dans une phase de néocolonialisme. Alors essayons de nous remettre ensemble sur une route qui nous permet de refaire alliance avec les luttes des peuples. Et ces luttes des peuples, c'est certainement celle des Sahraouis, certainement celle des Palestiniens. C'est aussi celle des Indiens quand ils attaquent Moody sur la manière dont ils essayent de vendre les sols aujourd'hui aux grands greniers mondiaux. C'est tous ces peuples qui sont en lutte. Et on est donc dans une phase où on doit se rappeler que l'histoire chez nous, si on a eu des droits sociaux, si on a eu tous ces avantages que nous avons encore aujourd'hui, gardons-les précieusement, mais c'est grâce à la lutte ouvrière, c'est grâce aux syndicats, c'est grâce au fait qu'il y a eu un rapport de force qui a été créé. Eh bien, aujourd'hui dans le monde, si vous êtes attentif à ce qui est en train de se passer, c'est que nous sommes 1 milliard, tous les blancs. Ils sont 8 milliards. 8 milliards de cerveaux, oubliez ça. Et ils sont en train de penser, de réfléchir. Ils font avec des erreurs. Hein, quand les militaires font des gaffes là, au Mali ou au Niger, c'est peut-être pas tout à fait la bonne piste, mais ils essayent des choses. Les syndicalistes de par le monde, aujourd'hui, quand ce sont des paysans, et les femmes paysannes en particulier, elles s'échangent d'est en ouest du sud, depuis le Brésil jusqu'à l'Inde. Ils ne passent pas par chez nous, ils ne passent plus par chez nous, ils n'ont plus confiance, ils ne passent plus. Alors nous allons devoir renouer, nous, avec ce que nous avions encore comme, et ce que nous avons, et ce que nous devons encore avoir comme espérance, renouer avec ce monde autre, qui est ces 8 milliards de gens qui sont en train de construire un monde dans lequel on ne leur a pas fait confiance, on ne leur a pas apporté ce à quoi ils avaient droit, et donc ils essayent de se débrouiller tout seuls de plus en plus, avec des erreurs, avec des manipulations, avec M. Trump qui parvient à chipoter toutes les élections en Amérique latine pour amener l'extrême droite au pouvoir. Bien sûr, tout ça existe. Mais pendant ce temps-là, moi je peux vous dire, il y a eu un forum social au Mali, et les gens ont travaillé entre eux, venant de toute l'Afrique. Il y a, aujourd'hui, en Amérique latine, des nouveaux fronts qui se créent. On verra si Lula parvient à se maintenir au pouvoir au Brésil, parce que ce serait une catastrophe s'il ne pouvait pas. On verra. Et l'Amérique latine est un continent qui rebondit tout le temps. Donc, soyons attentifs, soyons dans le monde, sortons un peu de là où on nous a essayé de nous enfermer. On doit sortir des rangs, sortir des cadres et reconstruire ce monde du futur. Je vous souhaite à tous.

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1: Je propose qu'on prenne 3 questions, et puis on répond, et puis on reprend 3 autres questions. Ça va ?
2: Je voulais vous demander, au niveau de la responsabilité du monde occidental après la chute de l'Empire ottoman et la création d'Israël et la Palestine qui existait évidemment depuis très longtemps. Personnellement, je vous pose la question, quelle est, je crois que l'Occident, les pays occidentaux ont quand même joué un rôle assez dommageable dans tout ça.
1: Et encore 2 questions, comme ça on répond.
3: Moi, c'est par rapport à la question de l'autodétermination du peuple sahraoui. Je travaille dans une association de solidarité avec les femmes arabes. Et ça a créé un peu une onde de choc quand j'ai abordé le sujet du peuple sahraoui. Parce qu'on est très active, on est aussi active qu'on le peut pour faire des conférences et de la sensibilisation sur le peuple, la lutte du peuple palestinien. Mais pour le Maroc et le Sahara occidental, c'est un sujet tabou. Et les collègues comme membres du CA ne veulent vraiment pas en parler, disent qu'ils redoutent la répression, ne pas pouvoir rentrer dans leur pays, causer des dommages autour d'eux. Et donc, j'aimerais des outils, une riposte, des outils de discours que je pourrais utiliser. Voilà.
4: Merci beaucoup. Je vais commencer par la fin pour la question du Sahara occidental. Moi, ça ne m'étonne pas, honnêtement. Je pense que voilà, faut pas non plus trop en demander aux gens qui pourraient se mettre en danger s'ils se prononcent, etc. Mais pour avoir des outils à votre disposition, le droit international, sur ça, il est assez clair. C'est que le peuple sahraoui peut s'autodéterminer. Donc ça, c'est... Il y a la résolution 1514 qui a été mentionnée. Il y a encore l'avis consultatif de la Cour internationale de justice où elle dit bien qu'il n'y avait pas de lien. Il y avait certains liens avec les tribus qui existaient sur place, mais qu'il n'y avait pas de lien de souveraineté. Et je pense que vraiment, replacer la question du Sahara dans cet ensemble plus global, quand on voit ce que le Maroc fait avec Israël encore tout récemment, ça permet aussi de prendre un peu de distance et de voir que ce n'est pas une question juste « Ah ben en fait, c'est contre les Marocains » ou quoi que ce soit. C'est pas ça là qui est en jeu. Leur jeu, c'est l'autodétermination d'un peuple qui a été colonisé depuis toujours et qui devrait avoir accès à l'indépendance. Et par ailleurs, puisque c'est un collectif de femmes, si j'ai bien compris, les violences faites aux femmes par le Maroc par rapport aux femmes sahraouies, elles sont largement documentées aussi. Donc ça peut être des choses aussi qu'on pourrait leur partager, parce que c'est des questions qui se posent. Et il y a des femmes qui ont beaucoup écrit sur ça aussi, parce que souvent dans les conflits, c'est les minorités qui sont visées principalement, et les femmes du peuple sahraoui, en tout cas, elles subissent des violations des droits humains qui sont immenses et qui sont documentées. Donc ça, c'est des choses potentiellement qui pourraient être mises à leur disposition. Ensuite, pour la question des États européens, alors oui, en effet, il y a eu un jeu depuis la déclaration Balfour, etc. Puis la question du mandat, c'était le Royaume-Uni. Donc les États européens ou occidentaux, de manière générale, ont joué un rôle dans la configuration qui a fait qu'on a eu ce plan de partage, et puis maintenant la configuration actuelle. Mais je pense aussi que c'est pour ça que c'est autant discuté dans ces États ici. C'est parce qu'il y a une responsabilité historique. C'était la mission de base des États auxquels la Société des Nations avait fait confiance, leur avait dit il faut aider ces peuples. Les mandats, c'était ça de base. C'est on administre temporairement et pour que vous puissiez accéder un jour à l'indépendance. Donc il y a une responsabilité historique. Actuellement, si c'est ça votre question, il n'y a pas de question de responsabilité vraiment sur le plan juridique qui se pose. Personne, il n'y a pas d'instance en cours qui traite de la question. La responsabilité des États européens à l'heure actuelle se pose plutôt, par exemple, pour tout ce qui est commerce, est-ce qu'il faut maintenir les accords ou pas. Et là, plus récemment, avec la Palestine, la question du transfert d'armes. Donc c'est plutôt aujourd'hui sur des points assez précis et d'actualité que la question se pose juridiquement. Mais en effet, on ne peut pas nier le rôle dans tout des États européens, des États occidentaux dans les difficultés qu'on connaît aujourd'hui, parce que au moment où il fallait permettre de décoloniser, que ce soit pour le peuple palestinien, mais pour le peuple sahraoui aussi, ils ont manqué.
1: Je vais répondre d'abord dans l'autre. D'abord, je continue. Alors, il faut quand même rappeler, on peut refaire de l'histoire. Je dis, on peut faire du millénarisme aussi. Il y a un fait, il y a des faits. Il y a eu la décolonisation. Ok. C'est les peuples qui sont battus pour obtenir qu'on arrête. Et en ce qui concerne l'Afrique, les responsables de ces mouvements de libération qui ont pris le pouvoir ont convenu qu'ils allaient accepter ce qui avait été fait à Berlin, c'est-à-dire le tracé des frontières. Ils ont tous accepté. Ils ont dit, si on change cela, on va être en discussion permanente entre nous, parce que ça ne marchera pas. Donc, on accepte. Et l'Union, quand l'organisation de l'unité africaine a été mise en place, elle a accepté ce principe fondamental de dire, nous gardons les tracés de Berlin. Alors on peut dire, c'est pas juste, tout ce que vous voulez. Aujourd'hui, les Rwandais disent, c'est pas juste, et ils font la guerre au Congo avec le M23. Ben, c'est en partie parce qu'ils disent, ben, écoutez, on nous a pris un morceau, là, et on veut le récupérer. Du côté de Goma, autour du lac. Hein. Et donc, là, de nouveau, non, le droit international a petit à petit, et quand on dit mais le droit international, ça a été pensé par des Européens ou des Américains. En partie, oui, mais c'est faux. Lorsque la Charte des Nations Unies est discutée, j'ai ici encore un livre de Stéphane Hessel, y avait les Chinois qui étaient là, les Libanais étaient là. Dans les gens qui ont participé aux travaux pour créer ce qu'était la Déclaration universelle des droits humains, etc., on s'est petit à petit mis d'accord. Et quand la résolution 1514 a été adoptée, c'est au moment où tous ces pays étaient petit à petit rentrés, par leur lutte de libération, dans les Nations Unies. Et ils ont accepté le principe aussi. Donc, on peut toujours dire, oui, mais c'est vous, les Occidentaux, qui avez tracé tout ça. L'histoire, elle est beaucoup plus complexe que ça encore. Vous l'avez dit, quand on remonte à l'Empire ottoman, et puis on peut aller très loin comme ça. Et... Donc, je pense qu'il faut savoir si oui ou non, dans les actions, on peut mener ces actions en disant, oui, il y a un fait. La chose la plus complexe aujourd'hui, je veux dire, c'est pas celle du Sahara, le tracé sont clairs. L'OUA et maintenant l'Union africaine a accepté en son sein la République arabe sahraoui démocratique. Ils sont membres. Le secrétaire général du Front Polisario a été même vice-président de l'Organisation de l'Unité africaine. Et ils sont là. Et quand quand l'Europe veut faire les sommets Europe-Afrique, les Africains amènent la République arabe sahraoui démocratique avec eux. Le Maroc est fou furieux, mais ils sont autour de la table avec marqué République arabe sahraoui démocratique. Donc, parce que l'Europe sait que ça c'est la loi et qu'ils doivent respecter ce que pense l'Afrique. Alors, ça veut dire toujours la même chose. C'est, après ça, les faits, c'est aujourd'hui que ceux qui ont la force croient qu'ils peuvent imposer non plus la loi, mais leur force. Et ça, c'est inacceptable. Donc, il faut vraiment se battre. Et je pense qu'aujourd'hui, vouloir se battre pour soutenir le droit international et les rapports entre les peuples, c'est aussi essentiellement vouloir le désarmement, parce que c'est le pire. C'est quand les gens sont armés, et de plus en plus, ils sont tentés à vouloir utiliser ça, leur force pour imposer leurs intérêts. Ce sont des intérêts et ce ne sont plus des normes et des conventions internationales. Alors, voilà, je réponds en partie à votre question, mais on peut faire de l'histoire longuement toute une soirée, si vous voulez, mais c'est un autre. Je vous entends bien, parce que c'est vrai que la Belgique, quand elle a eu besoin de main-d'œuvre pour envoyer des mineurs dans le fond et qu'on n'avait plus assez avec les Italiens et avec les Turcs, on a fait appel aux gens de la Grèce et puis on a fait appel aux Marocains et aux Algériens. Et on a eu de plus en plus de Marocains qui sont arrivés chez nous et on sait très bien qu'ils sont très présents dans certaines régions minières, ex-minières, comme la Campine, comme les régions Charleroi, et comme Bruxelles, où vous avez un petit quart de la population qui est d'origine marocaine. Et donc, la Belgique a passé des accords avec tous les services de police marocains, toujours, pour essayer d'obtenir qu'on garde ces gens au calme. Vous savez, pour la petite histoire, pour les Italiens, on amenait le curé avec. C'est le curé qui était chargé de mettre de l'ordre. Mais pour les Marocains, c'était avec la police du roi. Et c'était à tel point que, quand, pour ceux qui connaissent Bruxelles et qui connaissent la rue du Bailli, il y avait le consulat du Maroc. Et nous avons dû, dans les années 70, faire une mobilisation et dénoncer auprès du ministre des Affaires étrangères belge et au ministre de l'Intérieur, parce qu'on torturait dans les caves du consulat du Maroc les opposants, parce qu'à l'époque, il y avait un grand mouvement opposant. Ici, en Belgique, c'était le Rassemblement démocratique marocain. Et le Rassemblement démocratique marocain avait une emprise et débattait avec nous dans tous les lieux sur la question et était pro-sahraoui. Et donc, ils ont eu des ennuis que ce n'était pas possible. On les privait de carte de séjour, on les privait de retour, etc. Alors, finalement, ça s'est un peu apaisé comme ça. Mais le roi, pour la communauté marocaine, le roi reste un espèce de demi-dieu. Et on ne conteste pas le roi. Et même chez nous, le roi, si vous voulez... Quand on a fait quelques manifestations pro-sahraoui devant l'ambassade du Maroc, eh bien, alors, à ce moment-là, que fait l'ambassade du Maroc? Ben, ils font venir des Marocains pour faire une contre-manifestation. Mais ils ne font pas venir des Marocains de Bruxelles. Hein. Ils les font venir du nord de la France et ils les font venir de la Hollande en car. Donc, ils débarquent des Marocains qui sont... Ils viennent tous avec l'effigie du roi. Et c'est incroyable. Donc, il y a là une espèce... d'aliénation d'un peuple et de cette population qui, étant ici, chez nous, et sachant que nos autorités elles-mêmes n'y regardent pas de trop près. Vous savez que la reine Mathilde, au mois de février prochain, elle va conduire une délégation commerciale au Maroc. Elle va faire comme M. Macron, ils vont aller décrocher des contrats. Et alors, on vous dit, oui, mais vous allez nous emmerder économiquement avec vos Sahraouis. C'est comme ça qu'on traite ça. Donc, c'est vrai que c'est difficile. Et aujourd'hui, parler de la Palestine, vous allez rencontrer généralement beaucoup de sympathie. Je suis même invité dans des Lions Club. Et c'est dire que la Palestine commence à avoir un crédit. Je suis invité au Lions Club. Faire une conférence sur la Palestine. Ça ne m'arrivait pas souvent avant. Mais voilà, sur la question du Sahara, non, on ne vous invitera pas au Lions Club. Mais c'est là que notre citoyenneté est importante. C'est qu'il n'y a pas des petits peuples et des grands peuples. Il y a simplement les peuples et leur droit à la coexistence. Et comment est-ce que nous sommes capables de le voir et de le défendre? Alors je vous dirais, la meilleure façon... C'est toujours les témoignages. Alors, si vous avez des difficultés, mais invitez un jour, soit ma collègue ici, soit Kadjatou, soit le président de la Ligue internationale des droits humains, M. Alexis de Soif, ou dans le même ordre d'idée, une femme remarquable, si c'est un groupe de femmes, Maître Véronique van der Plank. Elle est géniale, elle connaît bien le sujet, elle est allée aux Nations Unies défendre la cause sahraoui, demander à des témoins de venir. Et si jamais les gens veulent aller jusqu'au bout, alors ben, qu'ils aillent dans une mission civile pour aller voir ce qui se passe et qu'ils comprendront mieux la situation. Nous faisons ça pour la Palestine depuis longtemps. Et parmi vous, il y a beaucoup de témoins ici qui ont été en mission civile en Palestine et qui, après ça, témoignent autour d'eux de ce qu'ils ont vu. Et ce témoignage est vraiment important. C'est comme à l'époque, on a fait venir des enfants sahraouis en vacances, parce que je peux vous dire, dans les camps, à cette époque, en été, c'est à crever de chaud. Déjà que c'était très chaud chez nous, c'est très très chaud chez eux. Et il y avait des enfants, mais les enfants étaient des ambassadeurs extraordinaires. Et voilà, donc, il faut rester... proche du citoyen et donc avoir des moyens de proximité, parce que c'est pas facile dans la mesure où, je vous dis, la diplomatie marocaine est une des diplomaties. J'en ai rencontré des diplomates m'étant rendu dans tant de pays du monde. J'ai rencontré, ce sont parmi les meilleurs diplomates que vous allez rencontrer. Ils sont vraiment exercés et contrôlés dans ce qu'ils disent, quoi. Voilà.
5: Deux questions à caractère juridique adressées aux deux conférenciers. La première, concernant l'évolution de l'Union européenne et des États membres par rapport à la question sahraoui. Donc on est sur les accords d'Abraham en 2020, l'affirmation américaine, administration Trump, que donc le Sahara occidental est marocain. Et puis avec un temps de recul, il y a le suivi. Le mouvement européen suit cette logique, la logique américaine. Et elle est initiée par Macron il y a 2-3 ans. Et c'est suivi par d'autres États, et notamment par la Belgique, à travers la position du gouvernement Arizona et notamment les déclarations du ministre Prévost, il y a un an. Et ce qui frappe, c'est d'une part une simplicité dans le raisonnement et dans l'argumentation pour soutenir en quelque sorte le plan d'autonomie marocain, mais aussi les contorsions par rapport au respect du droit international et par rapport notamment aux dispositions des Nations Unies, que ce soit la Cour internationale de justice ou les résolutions Assemblée générale et Conseil de sécurité. Et donc la question ici porte sur comment est-ce que ces contorsions sont gérées d'un point de vue diplomatique, mais aussi juridique. Et donc en tant que juriste internationaliste, comment est-ce que vous pouvez analyser ça et pointer ces contradictions pour les mettre sur la place publique et indiquer en tout cas les contradictions de nos diplomaties respectives ici à l'échelle européenne. Alors l'autre question porte sur le respect du droit international par les États dans l'ensemble et par l'Union européenne et par les États membres aussi plus particulièrement. Que peuvent faire les citoyens? Il y a des actions qui sont menées, des actions judiciaires qui sont menées, et donc là Pierre pourrait en parler aussi. Mais donc quelles sont les actions qui sont en cours ou éventuellement en devenir pour non seulement interpeller l'État mais également alors les entreprises aussi, par rapport à la question palestinienne d'une part, mais aussi par rapport au Sahara occidental. Ça serait intéressant et éclairant d'en savoir un peu plus, parce que c'est aussi à travers ces premiers pas judiciaires qu'on peut voir qu'effectivement, il y a lieu d'avoir une mobilisation, que cette mobilisation peut porter.
4: Alors oui, c'est vrai que en tout cas quand on est juriste en droit international, les contradictions, elles frappent très fort. En fait, mais c'est vraiment pas propre à la question du Sahara occidental ou de la Palestine. Il y a régulièrement en droit international, enfin quand on travaille en droit international, on fait face à ce décalage entre fait et droit. Ça c'est constant, c'est aussi par exemple le cas en matière environnementale. Donc on a tous ces beaux principes, on a toutes ces belles choses qui sont dites, et puis c'est vrai que bon, on regarde ce qui se passe concrètement. Parfois, c'est l'inverse de ce qu'on dit. Maintenant, pour l'Union européenne, de manière générale, pour le Sahara occidental, le discours qui est porté, c'est quand même de ne pas reconnaître, en tout cas officiellement, la souveraineté du Maroc sur le Sahara occidental. Mais en effet, quand on regarde à l'échelle étatique plus individuellement, en fait, on constate que la force diplomatique du Maroc a joué et que les États accueillent favorablement. C'était en Belgique où vous parliez de Macron, mais Adja Labib l'avait fait en son temps également par rapport au plan d'autonomie. Et donc là, il y a un rôle tout à fait important à jouer, à mon avis, pour la société civile, c'est de rappeler à nos États quel est le droit international et quelles sont leurs obligations. Pour le Sahara occidental, on a mentionné la résolution 1514, on a mentionné l'avis de la Cour internationale de justice, mais il ne faut pas oublier que régionalement, il se passe des choses aussi. En 2022, il y a la Cour africaine des droits de l'homme et des peuples qui a rendu aussi un arrêt qui dit que la présence du Maroc viole le droit à l'autodétermination du peuple sahraoui. Donc en fait, il y a plein de choses. C'est pour ça que sur le plan du droit, je rejoins un peu, c'est que les règles, elles sont là. Et en fait, le droit international ici fonctionne plutôt comme un outil. Et dans ces situations, le Sahara occidental ou la Palestine, c'est un peu tout ce qu'il reste aussi. Donc c'est ça, c'est une chance, entre guillemets, c'est d'avoir le droit international qu'on peut mobiliser. Mais alors, il faut le faire, il faut bien le connaître, c'est pas facile, ça évolue tout le temps, etc. Mais en tout cas, pour l'Union européenne, en effet, individuellement, on voit qu'il y a une tendance grandissante à donner du poids au plan d'autonomie. Et c'est là qu'il faut interpeller nos États, etc. Ça, c'est super important. Maintenant, le fait avec l'Union européenne, c'est qu'il y a ce décalage, c'est-à-dire qu'on va dire non, on ne reconnaît pas du tout la souveraineté. C'est pour ça qu'on va pas, quand les produits viennent du Maroc, on va pas, enfin du Sahara occidental, on va pas dire qu'ils viennent du Maroc, on va dire qu'ils viennent d'une autre région, parce qu'on ne veut même pas prononcer le mot Sahara occidental en réalité. Mais bon, c'est très formel, en fait, parce que de facto, ce qu'on fait, c'est qu'on reconnaît la puissance du Maroc, là. Donc, il y a un décalage fait droit qu'il faut mettre en lumière, en fait. Il faut dénoncer chacune de ces contradictions. Je veux dire, Macron, hier, à l'Assemblée générale, il fait un très, très beau discours sur la Palestine. Mais en même temps, il laisse... Comment Netanyahou peut se rendre là-bas ? On laisse Netanyahou survoler le territoire français. Donc, il ne faut pas non plus trop se laisser duper, je pense, par les belles déclarations, et plutôt se fier aux faits. Et donc, ça relie un peu la seconde question. La société civile, je pense, elle a... Enfin, de toute façon, tout émane tout le temps du peuple, hein, on l'a rappelé tantôt, c'est ça. Et ça remet un peu en lien aussi avec votre question par rapport aux femmes marocaines. Je pense que c'est des questions qui sont tellement liées. En fait, le droit à l'autodétermination, c'est ce qui permet l'accès à tous les autres droits. Si on n'a pas ce droit à la liberté, en fait, tous les autres droits, ils sont purement formels. Et ça, ça dépasse des considérations d'origine, ça dépasse les considérations de nationalité. On doit aller au-delà de ça, en fait, peu importe nos origines. Ça explique certaines choses, ça explique certaines réticences, mais... Si vous voulez, ces combats-là vont au-dessus. Et là, la société civile a énormément de poids. Et je trouve personnellement qu'on a de la chance d'avoir des militants très actifs et qui s'y connaissent. On a des procédures judiciaires en cours pour faire annuler certains décrets lorsqu'ils permettent que certaines armes passent. On a aussi des procédures qui sont en cours, que ce soit en Belgique, aux Pays-Bas, par rapport à certaines autorisations de transfert d'armes qui se font arrêter de plus en plus. Donc il y a des choses qui se bougent. Et c'est vrai qu'à l'échelle nationale, en fait, c'est un terrain intéressant où on peut faire annuler certaines décisions, on peut mettre une certaine pression en allant marcher, justement. Il y a beaucoup de personnes, par exemple, qui ont été interdites parce que c'était des colons qui se font de plus en plus interdire. Mais ça, c'est parce que les gens se mobilisent et qu'ils mettent en lumière tout ça. Donc les contradictions, elles existent. Et il faut rester attentif parce qu'il faut bien les déceler, parce que c'est vrai que ces discours, ils sont parfois souvent très beaux de nos dirigeants. Il faut bien rester attentif à concrètement qu'est-ce qu'ils font. Et ces contradictions, on les voit aussi entre les conflits actuels. Je veux dire, la réaction des mandats d'arrêt pour Poutine et Netanyahou, alors là, c'était assez drôle. Il fallait les mettre l'une à côté de l'autre, c'est-à-dire que pour plus ou moins la même chose, donc on a des dirigeants politiques accusés de crimes de guerre, de crimes contre l'humanité. Les réactions des dirigeants européens, elles étaient tout à fait inverses. Donc c'est des contradictions qu'il faut mettre en lumière, et je pense que la société civile s'en sert assez bien. Et je crois que c'est ça un peu, parce qu'on tout le temps on est dans une période politique de confrontation, mais je crois que c'est parce que la population est très consciente de ce qui se passe et que parfois, ben, ses positions ne sont pas en accord avec celles des classes dirigeantes. Donc moi, personnellement, j'ai très foi en le peuple. Donc je reste assez optimiste sur ce plan-là. Et en effet, là, le droit international devient un outil qu'on peut mobiliser. Et en fait, des fois, c'est tout ce qu'on a. Donc il faut continuer à bien s'en servir.
1: Il faut avoir confiance dans le peuple à condition qu'il soit bien informé. Voilà le problème. Aujourd'hui, on manipule les opinions comme c'est pas permis. Les grands groupes financiers sont appropriés la plupart des journaux, la plupart des moyens de communication, et on se trouve donc piégé par le fait que vous ne pouvez pas maîtriser et vous ne pouvez pas. Alors, il y a les réseaux sociaux à côté, bien sûr, mais les réseaux sociaux, c'est tout et n'importe quoi. C'est bien et c'est aussi le pire. Donc, on est dans un moment très, très, très fragile sur ce sujet-là. Pour l'histoire, maintenant, je vous dirais, regardez, j'ai amené avec moi ce soir un incunable, c'est ce livre-ci, c'est été fait à l'occasion du premier tribunal organisé à Bruxelles en 1979 sous la présidence d'un professeur éminent de l'Université catholique de Louvain qui s'appelait François Rigaud. Et ce tribunal, c'est le tribunal permanent des peuples qui a été créé à Bruxelles quelques années avant, à l'occasion d'un tribunal, celui-là qui s'appelait tribunal Russell, qui s'était réuni sur les crimes de guerre commis par les généraux qui avaient pris les pouvoirs en Amérique latine. Et à la sortie de ce tribunal, Lélio Basso, qui était un communiste, mais à la tête d'une grosse fortune, ça arrive, a décidé de mettre son argent à disposition d'une fondation. Et cette fondation a depuis lors entend les plaintes des peuples et essaie de donner des solutions. Et ils font un travail exceptionnel. Et le premier de ces tribunaux a eu lieu à Bruxelles en 1979, dans la maison des 8 heures, la maison du syndicat. Et elle a eu vraiment un bon retentissement. Mais déjà, ça a provoqué l'ire de certains camarades marocains parce qu'ils ont profité pour aller détruire l'ensemble des toilettes de la maison des 8 heures. Ce qui fait qu'après ça, on n'a plus pu occuper la maison des 8 heures. Mais c'était scandaleux. Enfin, et on a dû faire sortir les jurés et le professeur Rigaud par une petite porte de secours parce qu'ils avaient organisé une contre-manifestation. Mais on avait 79 et on pensait vraiment que le droit est l'instrument qui permettra la coexistence entre les peuples. Et donc on avait fait ça. Et la même chose, on l'a fait pour la Palestine quand on a vu toutes les dérives de la Palestine. On a fait le tribunal Russell avec l'accord de la Fondation Russell sur la Palestine. Et on a fait 5 sessions à Bruxelles, mais aussi en Afrique du Sud, à Cape Town, à New York devant les Nations Unies, en Espagne et à Londres. Et chaque fois avec des sujets différents. Et ces sessions étaient extraordinaires. Elles étaient sous la présidence d'un homme, j'ai cité son nom, c'était Stéphane Hessel, l'ambassadeur Stéphane Hessel, qui était un homme exceptionnel, qui avait été un de ceux qui ont participé à la rédaction de la Déclaration universelle des droits de l'homme au Palais de Chaillot. Il avait été désigné par De Gaulle pour être là. Et c'était assez extraordinaire. Et avec lui, on a fait... Mais vraiment, tout ce qu'on pouvait pour dire quels étaient les droits fondamentaux du peuple palestinien, parce qu'on s'apercevait déjà en 2007 qu'on était au bord du gouffre, qu'il n'y avait pas encore tout à fait un génocide, mais qu'il y avait déjà un sociocide. Et on a dit, mais le sociocide n'est pas encore reconnu, mais on devrait le reconnaître parce qu'il est important. Et donc, on a fait usage... sans arrêt du droit, on a essayé de faire connaître ces droits, etc., et de le diffuser au plus qu'on pouvait. On est allé aux Nations Unies, on est allé à Genève, partout. Et c'est vrai, deuxième question alors, c'est, mais alors qu'est-ce qu'on fait? Eh bien, ce qu'on fait aujourd'hui, je vais vous le dire, c'est d'abord, il faut que le citoyen puisse être informé correctement. Et donc, on va reprendre les missions civiles. Si vous voulez aller... en Palestine, adressez-vous à l'association belgo-palestinienne. Nadia organise régulièrement des missions civiles. Et on va les reprendre, malgré les difficultés. Ce sera plus difficile, c'est vrai. La même chose pour le Sahara. Kadjatou va conduire prochainement une mission. Et donc, je pense que cela, ça permet d'avoir des témoins. Et il nous faut des témoins. C'est tellement important. Et donc, on a... ce système-là qui est d'abord être en contact pour que... Et alors, c'est formidable, je vais vous dire. On a fait avec Nadia une conférence d'une journée pour tous les cadres du mouvement ouvrier chrétien. Donc, ils avaient réuni les syndicats, les organisations de femmes, de jeunes, etc. Et Nadia et moi-même, nous avons dû expliquer ce qu'était la situation en Palestine, etc. Et ils ont fait ça et puis ils ont envoyé 2 délégations en Palestine. Et je vous assure que quand aujourd'hui vous voyez que dans toutes les manifestations, la secrétaire générale de la CSC, elle est bien présente, la présidente du mouvement ouvrier chrétien, elle est là, ils mobilisent, ils sont prêts à se mobiliser avec nous. Donc ça, ça fait chaud au cœur, ça veut dire qu'on avance petit à petit quand même, on tisse la loi. Et sur le plan du droit, alors, voyez-vous, comme l'exécutif aujourd'hui est un exécutif qui a, comme M. Trump, c'est l'exemple même, hein, il a l'exécutif et il s'en fout de ce que pensent les juges, il s'en fout de ce que pensent les sénateurs, il s'en fout. Lui, il fait du transactionnel avec n'importe qui, il change d'avis d'ailleurs dans la journée, hein, et il fait du transactionnel, comme chef d'État. Il est comme un féodal, quoi, il est le chef, donc il l'applique. Eh bien, malheureusement, dans l'Europe aujourd'hui, il y a une dérive complète de ce sens-là. Madame von der Leyen pense qu'elle est la chef de l'Europe. Ben, elle n'est rien du tout, elle est la présidente de la Commission. Mais elle croit et elle fait un discours annuel maintenant. Elle fait le discours du trône, quoi. Mais c'est affolant. C'est une dérive complète du système démocratique européen. Et maintenant, la Commission sert simplement à préparer des dossiers qu'on doit faire avaler au Conseil des ministres. Parce que d'abord, les choses deviennent tellement complexes. Et qu'il y a la guerre. Il y a la guerre. Il y a les migrants. Enfin, il y a tout ce qui nous... Alors, on fait avaler n'importe quoi à nos gouvernements parce que la Commission est chargée de faire des dossiers sous la houlette et le contrôle de Madame von der Leyen. Je ne peux pas l'encadrer, je ne vous le cache pas. Mais cela dit, elle est dangereuse. Alors, qu'est-ce qu'on a fait ? Eh bien, pour les Sahraouis, premier, eh bien, les Sahraouis eux-mêmes ont été en justice, ils ont été à la Cour européenne de justice. Donc, ils ont fait... Là, il y a l'exécutif, on a été vers le judiciaire. Ils ont été... Et ils ont déposé une plainte très claire sur la violation de leurs droits, l'occupation territoriale, la construction d'un mur, la pose de mines. Ils ont... et ça a pris du temps, parce que les procédures judiciaires sont longues. Mais quand même, au bout de 8 ans, chaque fois que la Cour se prononçait, chaque fois, elle allait dans le bon sens. Et finalement, la Cour a pris un dernier arrêt en septembre 2024. Incroyable, incroyable. Il commence par dire, le Sahara c'est là, le Maroc c'est là, c'est pas les mêmes pays. Eh bien, il commence par dire, c'est pas les mêmes pays. Et alors il en découle toutes les règles. Et donc, ils disent, si un commerçant, une firme, un État veut traiter de quelque chose qui se trouve dans le territoire du Sahara occidental, bien défini avec toutes les règles, eh bien ils doivent s'adresser au peuple sahraoui et à son représentant. Et ces deux éléments essentiels que la Cour de justice avait déjà proclamé en 1975, ils l'ont rappelé de manière plus claire, on n'imagine pas. Du coup, aujourd'hui, il n'y a pas de réel accord d'association avec le Maroc. Mais on bypasse et on passe des accords, comme fait M. Macron, qui est parti avec Bolloré, avec toute sa clique, au Maroc, en disant, il est rentré en disant, j'ai décroché 30 milliards de contrats. Et maintenant, il y a l'autoroute qui descend, d'ailleurs, vers le Sahara. Le roi l'a appelé, et il a été très content d'envoyer un message à Trump pour dire, j'ai appelé l'autoroute Trump. Chez nous, on a Annie Cordy. Hein. Là, c'est l'autoroute Trump. Mais quelle connerie, quoi, quelle bêtise. Et c'est comme ça. C'est comme ça qu'on travaille les esprits, et c'est lamentable. Alors c'est à nous de faire en sorte que les gens raisonnent un peu, et que nos politiciens, et que nos... Alors, on a été, et maintenant, puisque l'Europe passe ses accords, on retourne, les Sahraouis retournent, et leurs avocats retournent à la Cour européenne pour dire... L'Europe est coupable de ne pas respecter la décision qui a été prise par la Cour elle-même. Donc vous êtes prié de respecter. Mais vous savez comme moi que 9 premiers ministres se sont adressés à la Cour de justice, pas de Luxembourg, mais la Cour de justice des droits de l'homme, pour dire arrêtez un peu de nous emmerder avec vos astreintes, parce que les juges de la Cour, ils ont émis des milliers d'arrêts de jugement pour condamner les pays européens de ce qu'ils font aux migrants. C'est incroyable. C'est plus de 100 000 jugements qui ont été faits. Alors les ministres ont écrit une lettre en disant, écoutez, vous ne pouvez pas mettre ça un peu la pédale douce, ça, on en a marre. Hein. Eh bien ici aussi, la commission fait semblant qu'on étudie l'arrêt. Et qu'on va voir comment le bypasser, en fait. Tout l'effort qu'ils font pour l'instant, c'est savoir comment ils peuvent le bypasser. Et comme il y a déjà des éléments de bypass, hop, on est retourné à la Cour. C'est ça, il faut utiliser les armes qu'on a. Pour ce qui concerne la Palestine, les Palestiniens ont plus de reconnaissance, c'est vrai, mais ils ne l'utilisent pas suffisamment. Et ça, c'est un problème, c'est de faire comprendre. Mais ils sont tellement dans le marasme qu'ils n'ont peut-être pas l'espace... Par contre, nous avons l'espace. Et donc, nous sommes allés devant la justice belge pour dénoncer le fait que la Belgique avait commis une complicité de génocide en ne faisant pas attention, d'abord sur les survols dont tu as parlé, ensuite sur le fait que on leur disait, attendez, on n'a pas encore dit que c'est un génocide à la Cour de justice, mais on a dit que ça pourrait être un génocide. Donc vous avez la prévention du génocide qui est dans la convention que vous avez signée. Vous n'avez pas pris les mesures de prévention. Et ensuite, on a démontré que la Belgique pouvait, si l'Europe ne veut pas suspendre l'accord d'association, la Belgique peut se retirer de l'accord d'association. Et on a été débouté en septembre, donc ça se passait en juillet 2025. Au mois de septembre, on est débouté par le juge qui dit « Mais regardez, M. Prévost, comme il est beau, il a dit « Je vais adopter 20 mesures contre Israël ». Et puis, il n'en a pas adopté une seule. Parce que quand il est allé devant le gouvernement, on lui a dit « Va te faire cuire un œuf ». Et il a dit « Ah bon ». Et il a dit « Ah bon ». Et il a eu le culot de dire, parce que pour moi, je vous dis, pour moi, à titre personnel, je sais que c'est un génocide. Il l'a dit. Et en Belgique, il se fait qu'il y a 7 partis qui ont dit que c'était un génocide. Alors maintenant, on leur a envoyé une proposition de loi en disant « Mais votez que c'est un génocide ». Parce qu'une fois qu'on dit « C'est un génocide sur le plan législatif », ça prend une tournure légale, ça vous donne l'opportunité de poser d'autres actes judiciaires et d'autres actes devant les tribunaux. Et heureusement pour nous, il y a déjà un petit juge en Suisse d'un tribunal de police qui lui a décrété que c'était bien un génocide. C'est le premier maillon de la route vers le génocide. C'est un petit juge suisse qui a décrété, oui, c'est un génocide. Et vous savez à quel propos il disait ça? Parce que dans le même temps, il condamnait des manifestants suisses qui avaient manifesté pour dénoncer le génocide, mais qui s'étaient trompés d'endroit pour aller manifester. Et donc, il les a condamnés parce qu'ils avaient été trompés d'endroit et qu'ils ne pouvaient pas manifester là où ils pouvaient, mais que c'était bien un génocide, il a dit. Donc, nous faisons la même chose ici avec l'avocat Maître Letellier. Si un jour vous voulez l'inviter, venez vous expliquer le travail qu'il a fait. C'est assez exceptionnel. Il a déposé devant le tribunal à Bruxelles un dossier de 120 pages qui dénonçait de manière claire tout ce qui était les manques de prévention et les manques du fait que c'était un génocide. Et les juges, puisque le premier avait dit Monsieur Macron fait tout ce qu'il peut, on est allé en appel. Et là, le juge, c'était une femme, et elle a dit, vous savez, je vais demander à deux collègues de m'assister parce que c'est tellement complexe que je demande à deux collègues. Donc, c'est trois juges qui ont commencé à siéger et à nous entendre. On a été entendus, de même que le gouvernement, l'avocat du gouvernement. De nouveau, ça prend un certain temps. Mais voilà que, 30 juin, on est appelé en disant, voilà, nous avons pris l'arrêt. Et l'arrêt est assez remarquable parce que la juge commence en disant « Ben voilà, écoutez, nous avons observé une chose. La première chose, c'est que, et l'avocat du gouvernement, et votre avocat, vous avez dit que c'était un génocide. Acté. Mais ça ne veut pas encore dire qu'ils ont arrêté que c'était un génocide. Mais elle dit, c'est quand même intéressant de voir que l'avocat du gouvernement n'a pas contesté. Il a dit « Oui, en effet, pour nous, c'est un génocide. » Alors. On voit des gens dans le législatif qui disent c'est un génocide et puis on ne voit pas de mesures qui sont prises. Peu importe, le deuxième point, c'était la question des transits. Ils ont dit coupable. Sur le troisième point, la question des accords d'association, ils ont dit mais là, on n'est pas assez compétent. On envoie notre dossier avec l'arrêt que nous avons préparé. Nous l'envoyons à la Cour européenne de justice. Et à la Cour européenne de justice... Bon, le dossier arrive et les trois juges avaient demandé l'urgence, c'est-à-dire qu'ils doivent donner une réponse en dehors les 2 mois. Et qu'est-ce qui s'est passé? Et c'est là qu'on est parfois piégé. Les dossiers qui vont à la Cour doivent être traduits dans les langues de tous les pays, pour que tous les juges soient au courant. Donc on traduit. Un des traducteurs a fait remarquer au président du tribunal qu'il y avait une erreur dans un dossier. Alors je ne sais pas s'il était payé par... la justice israélienne, j'en sais rien, mais il a... Et nom d'un chien, là-dessus, bon, le dossier est revenu vers les juges pour qu'ils corrigent l'erreur. Il y avait une petite erreur, effectivement, mais les autres traducteurs n'avaient rien dit. Un. Et le président du tribunal en a profité pour dire, mais vu cela, je dois retirer l'urgence. Mais vous voyez, là, c'est vicieux, quoi, c'est pervers. D'employer les petits moyens pour ne pas devoir prendre ses responsabilités. Mais n'empêche qu'il va devoir dire si ce jugement est valable ou pas. Il va être obligé. Si ce n'est pas maintenant, ça aurait dû être fin de ce mois, ce sera peut-être à la fin du mois de novembre ou du mois de décembre, mais on avance. Et donc ça, c'est des procédures qu'on fait. Une autre qu'on fait aussi maintenant, c'est qu'on a intenté plusieurs procès contre des colons qui se vantent d'être des colons et d'être des colons violents. On a intenté des procès contre des soldats qui avaient la double nationalité belgo-israélienne. Il y en a 400. C'est Israël qui a dit qu'il y en avait 400, c'est pas moi. Donc il y en a 400, dont certains se sont filmés, vantés, ont envoyé des selfies, etc., pour dire on est là à Gaza, on est en train de les massacrer, on va gagner, etc. Avec des propos mais terribles. Et donc, on est en train de réunir tout ça. Mais c'est un travail de longue haleine. Et alors, pour pouvoir le faire, il faut faire appel aux avocats. Et quand vous faites appel aux avocats, écoutez, ils ne sont pas comme des profs qui sont payés à la fin du mois. Ils doivent payer, ils doivent construire leur dossier, ils doivent créer leur revenu. Et donc, vous devez pouvoir les soutenir. Et si vous intentez un procès, vous devez poser. Souvent, vous devez payer. Donc, j'ai lancé un appel contre l'impunité dans le cas de la Palestine. J'ai dit, voilà, on crée un fonds contre l'impunité. Eh bien, en 8 jours, nous avions reçu 70 000 euros des citoyens qui ont lu l'appel de l'ABP et qui ont déposé l'argent. Mais vous devez savoir que, par exemple, nos amis français qui ont fait un procès à Veolia, société de tram, qui a fait le tram depuis Jérusalem jusque dans les colonies et qui entre-temps, il passait par des territoires palestiniens, autres, il ne s'arrêtait jamais parce que c'était exclusivement pour les Juifs, pour les Israéliens. Eh bien, ils ont fait ce procès qui a duré 6 ans et qui leur a coûté 90 000 euros. Donc, procéder, quand aujourd'hui, il y a des courageux qui attaquent Total, ils ont raison, mais leur problème, c'est les fonds. Et donc ici, les citoyens sont appelés à dire, si vous y croyez vraiment, c'est une façon de permettre de mettre en cause et de petit à petit ainsi arriver à créer un courant. Bon, d'abord pour qu'on décrète que c'est un génocide, parce que le jour où c'est un génocide, vous avez les moyens de trouver les fonds pour faire l'analyse de tous ceux qui ont financé le génocide. Et c'est important. C'est important pour qui ? Mais pour les Palestiniens qui ont été victimes. Moi, j'ai fait l'étude des financements du génocide au Rwanda. Et vous savez, l'importance, c'est finalement, la Banque mondiale a été condamnée. L'argent qu'elle avait donné au régime précédent à Biramana, 1 milliard annulé. Et donc, là, on a pu amener pour les victimes, pour les familles des victimes, des indemnités, comme on a indemnisé chez nous les Juifs qui ont été victimes de la Shoah. De génocide, il y a eu, ça a mis 40 ans, je vous signale, à monsieur, comment il s'appelait, Suskind, qui a mené une lutte pendant 40 ans pour obtenir que finalement les victimes et les familles des victimes soient indemnisées de ce génocide. La même chose, on l'a fait pour les Rwandais. La même chose doit être faite aujourd'hui pour les victimes de Gaza. Voyez-vous ? C'est la justice aussi. Et il faut la réparation. Elle est importante pour la dignité des gens. Donc, quand voilà, tu dis qu'est-ce qu'on peut faire et où, aujourd'hui, on est devant un exécutif et des exécutifs tant à l'Europe que dans la plupart de nos pays qui sont très lâches. Je dois dire que les plus courageux pour l'instant, c'est l'Espagne. Pas sur la question Sahraoui, mais sur les autres sujets, désarmement, sur la question. Ils sont les meilleurs. L'Irlande. Or, l'Irlande, elle va prendre la succession de la présidence européenne dans quelques semaines. Alors, on peut se préparer pour envoyer des lettres à l'ambassadeur d'Irlande en disant, écoutez, on a trouvé que vos positions pour le Sahara, elle est bonne. Votre position sur la Palestine, elle est bonne. Comment est-ce que vous allez essayer de la partager au sein du Conseil européen maintenant ? Qu'est-ce que vous allez faire ? C'est le moment d'écrire à l'ambassadeur d'Irlande, à l'ambassadeur qui fera passer le message vers ses affaires étrangères et ils sauront qu'on les observe. C'est toujours une façon de procéder. Voilà, je suis un peu long. J'arrête.
6: Vous étiez le 24 septembre 2026 à la Vénerie de Rocamadoirfort, aux écuries de la maison, plus précisément, et vous avez écouté Keda Generalieva, chercheuse au Centre de droit international de l'ULB. Elle est spécialisée dans les occupations prolongées avec, entre autres, la Palestine et le Sahara occidental. Et Pierre Galland, président de l'association belgo-palestinienne et du comité belge de soutien au peuple sahraoui. Il est le cofondateur d'Oxfam et ancien de la Coordination nationale d'action pour la paix et la démocratie, le CNAPD.

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